0: commencé à regarder?
1: Ferme tes yeux, s'il te plaît.
0: Oh, Charles, est-ce que c'est beau? Mais tu n'aurais pas dû.
1: Pourquoi pas?
0: Bah, je sais pas, j'imagine que c'est ce qu'une femme doit dire dans un pareil moment.

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J'ai fait un rêve dans lequel je me souviens qu'il y a des oiseaux. D'un seul coup, il y a, je sais pas, une dizaine d'oiseaux qui débarquent autour de moi. Il y en a un qui se pose vers moi. Je crois même qu'il se pose sur mon bras. Je regarde, je me dis que c'est qu'il doit pas aller bien, il doit chercher de l'aide. Donc je regarde un petit peu. Je me souviens que j'ai quelqu'un à côté de moi à qui je montre. Je dis bah regarde, il va pas bien là l'oiseau. Et je sais pas à quel moment du rêve ça bascule. Et ça devient un poisson. Un super joli poisson, noir et blanc, super beau. Et à partir de là, je dois maintenir ce poisson en vie. Et du coup, il va basculer d'un verre d'eau à une vraie mare. Et des fois, je me dis, ah mais mince, où est-ce qu'il est mon poisson? Et je l'ai oublié et je me retrouve à chercher mon poisson et être sûr qu'il est encore en vie. Et il était encore en vie à la fin du rêve.

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j'ai fait un rêve dans lequel je me souviens qu'il y a des oiseaux. D'un seul coup, il y a, je sais pas, une dizaine d'oiseaux qui débarquent autour de moi. Il y en a un qui se pose vers moi. Je crois même qu'il se pose sur mon bras. Je regarde, je me dis que c'est qu'il doit pas aller bien, il doit chercher de l'aide. Donc je regarde un petit peu. Je me souviens que j'ai quelqu'un à côté de moi à qui je montre. Je dis, bah regarde, il va pas bien là, l'oiseau. Et je sais pas à quel moment du rêve ça bascule. Et ça devient un poisson. Un super joli poisson, noir et blanc, super beau. Et à partir de là, je dois maintenir ce poisson en vie. Et du coup, il va basculer d'un verre d'eau à une vraie mare. Et des fois, je me dis, ah mais mince, où est-ce qu'il est, mon poisson? Et je l'ai oublié et je me retrouve à chercher mon poisson et être sûr qu'il est encore en vie. Et il était encore en vie à la fin du rêve.

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j'ai fait un rêve dans lequel je me souviens qu'il y a des oiseaux. D'un seul coup, il y a, je sais pas, une dizaine d'oiseaux qui débarquent autour de moi. Il y en a un qui se pose vers moi. Je crois même qu'il se pose sur mon bras. Je regarde, je me dis que c'est qu'il doit pas aller bien, il doit chercher de l'aide. Donc je regarde un petit peu. Je me souviens que j'ai quelqu'un à côté de moi à qui je montre. Je dis bah regarde, il va pas bien là l'oiseau. Et je sais pas à quel moment du rêve ça bascule. Et ça devient un poisson. Un super joli poisson, noir et blanc, super beau. Et à partir de là, je dois maintenir ce poisson en vie. Et du coup, il va basculer d'un verre d'eau à une vraie mare. Et des fois, je me dis, ah mais mince, où est-ce qu'il est mon poisson? Et je l'ai oublié et je me retrouve à chercher mon poisson et être sûr qu'il est encore en vie. Et il était encore en vie à la fin du rêve.

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J'ai fait un rêve dans lequel je me souviens qu'il y a des oiseaux. D'un seul coup, il y a, je sais pas, une dizaine d'oiseaux qui débarquent autour de moi. Il y en a un qui se pose vers moi. Je crois même qu'il se pose sur mon bras. Je regarde, je me dis que c'est qu'il doit pas aller bien, il doit chercher de l'aide. Donc je regarde un petit peu. Je me souviens que j'ai quelqu'un à côté de moi à qui je montre. Je dis, bah regarde, il va pas bien là, l'oiseau. Et je sais pas à quel moment du rêve ça bascule. Et ça devient un poisson. Un super joli poisson, noir et blanc, super beau. Et à partir de là, je dois maintenir ce poisson en vie. Et du coup, il va basculer d'un verre d'eau à une vraie mare. Et des fois, je me dis, ah, mais mince, où est-ce qu'il est, mon poisson? Et je l'ai oublié. Et je me retrouve à chercher mon poisson et être sûr qu'il est encore en vie. Et il était encore en vie à la fin du rêve.

Les saccages du commerce mondial en Amazonie, les ravages du changement climatique en Australie, sur les océans.

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j'ai fait un rêve dans lequel je me souviens qu'il y a des oiseaux. D'un seul coup, il y a, je sais pas, une dizaine d'oiseaux qui débarquent autour de moi. Il y en a un qui se pose vers moi. Je crois même qu'il se pose sur mon bras. Je regarde, je me dis que c'est qu'il doit pas aller bien, il doit chercher de l'aide. Donc je regarde un petit peu. Je me souviens que j'ai quelqu'un à côté de moi à qui je montre. Je dis bah regarde, il va pas bien là l'oiseau. Et je sais pas à quel moment du rêve ça bascule. Et ça devient un poisson. Un super joli poisson, noir et blanc, super beau. Et à partir de là, je dois maintenir ce poisson en vie. Et du coup, il va basculer d'un verre d'eau à une vraie mare. Et des fois, je me dis, ah, mais mince, où est-ce qu'il est, mon poisson? Et je l'ai oublié. Et je me retrouve à chercher mon poisson et être sûr qu'il est encore en vie. Et il était encore en vie à la fin du rêve.

j'ai fait un rêve dans lequel je me souviens qu'il y a des oiseaux. D'un seul coup, il y a, je sais pas, une dizaine d'oiseaux qui débarquent autour de moi. Il y en a un qui se pose vers moi. Je crois même qu'il se pose sur mon bras. Je regarde, je me dis que c'est qu'il doit pas aller bien, il doit chercher de l'aide. Donc je regarde un petit peu. Je me souviens que j'ai quelqu'un à côté de moi à qui je montre. Je dis bah regarde, il va pas bien là l'oiseau. Et je sais pas à quel moment du rêve ça bascule. Et ça devient un poisson. Un super joli poisson, noir et blanc, super beau. Et à partir de là, je dois maintenir ce poisson en vie. Et du coup, il va basculer d'un verre d'eau à une vraie mare. Et des fois, je me dis, ah, mais mince, où est-ce qu'il est, mon poisson? Et je l'ai oublié et je me retrouve à chercher mon poisson et être sûr qu'il est encore en vie. Et il était encore en vie à la fin du rêve.

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j'ai fait un rêve dans lequel je me souviens qu'il y a des oiseaux. D'un seul coup, il y a, je sais pas, une dizaine d'oiseaux qui débarquent autour de moi. Il y en a un qui se pose vers moi. Je crois même qu'il se pose sur mon bras. Je regarde, je me dis que c'est qu'il doit pas aller bien, il doit chercher de l'aide. Donc je regarde un petit peu. Je me souviens que j'ai quelqu'un à côté de moi à qui je montre. Je dis bah regarde, il va pas bien là l'oiseau. Et je sais pas à quel moment du rêve ça bascule. Et ça devient un poisson. Un super joli poisson, noir et blanc, super beau. Et à partir de là, je dois maintenir ce poisson en vie. Et du coup, il va basculer d'un verre d'eau à une vraie mare. Et des fois, je me dis, ah, mais mince, où est-ce qu'il est, mon poisson? Et je l'ai oublié et je me retrouve à chercher mon poisson et être sûr qu'il est encore en vie. Et il était encore en vie à la fin du rêve.

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J'ai fait un rêve dans lequel je me souviens qu'il y a des oiseaux. D'un seul coup, il y a, je sais pas, une dizaine d'oiseaux qui débarquent autour de moi. Il y en a un qui se pose vers moi. Je crois même qu'il se pose sur mon bras. Je regarde, je me dis que c'est qu'il doit pas aller bien, il doit chercher de l'aide. Donc je regarde un petit peu. Je me souviens que j'ai quelqu'un à côté de moi à qui je montre. Je dis bah regarde, il va pas bien là l'oiseau. Et je sais pas à quel moment du rêve ça bascule. Et ça devient un poisson. Un super joli poisson, noir et blanc, super beau. Et à partir de là, je dois maintenir ce poisson en vie. Et du coup, il va basculer d'un verre d'eau à une vraie mare. Et des fois, je me dis, ah, mais mince, où est-ce qu'il est, mon poisson? Et je l'ai oublié et je me retrouve à chercher mon poisson et être sûr qu'il est encore en vie. Et il était encore en vie à la fin du rêve.

J'ai fait un rêve dans lequel je me souviens qu'il y a des oiseaux. D'un seul coup, il y a, je sais pas, une dizaine d'oiseaux qui débarquent autour de moi. Il y en a un qui se pose vers moi. Je crois même qu'il se pose sur mon bras. Je regarde, je me dis que c'est qu'il doit pas aller bien, il doit chercher de l'aide. Donc je regarde un petit peu. Je me souviens que j'ai quelqu'un à côté de moi à qui je montre. Je dis bah regarde, il va pas bien là l'oiseau. Et je sais pas à quel moment du rêve ça bascule. Et ça devient un poisson. Un super joli poisson, noir et blanc, super beau. Et à partir de là, je dois maintenir ce poisson en vie. Et du coup, il va basculer d'un verre d'eau à une vraie mare. Et des fois, je me dis, ah, mais mince, où est-ce qu'il est, mon poisson? Et je l'ai oublié. Et je me retrouve à chercher mon poisson et être sûr qu'il est encore en vie. Et il était encore en vie à la fin du rêve.

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j'ai fait un rêve dans lequel je me souviens qu'il y a des oiseaux. D'un seul coup, il y a, je sais pas, une dizaine d'oiseaux qui débarquent autour de moi. Il y en a un qui se pose vers moi. Je crois même qu'il se pose sur mon bras. Je regarde, je me dis que c'est qu'il doit pas aller bien, il doit chercher de l'aide. Donc je regarde un petit peu. Je me souviens que j'ai quelqu'un à côté de moi à qui je montre. Je dis bah regarde, il va pas bien là l'oiseau. Et je sais pas à quel moment du rêve ça bascule. Et ça devient un poisson. Un super joli poisson, noir et blanc, super beau. Et à partir de là, je dois maintenir ce poisson en vie. Et du coup, il va basculer d'un verre d'eau à une vraie mare. Et des fois, je me dis, ah mais mince, où est-ce qu'il est mon poisson? Et je l'ai oublié et je me retrouve à chercher mon poisson et être sûr qu'il est encore en vie. Et il était encore en vie à la fin du rêve.

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qui se pose sur mon bras. Je regarde, je me dis que c'est qu'il doit pas aller bien, il doit chercher de l'aide, donc je regarde un petit peu. Je me souviens que j'ai quelqu'un à côté de moi, à qui je montre, je dis bah regarde, il va pas bien là l'oiseau. Et je sais pas à quel moment du rêve ça bascule. Et ça devient un poisson. Un super joli poisson, noir et blanc, super beau. Et à partir de là, je dois maintenir ce poisson en vie. Et du coup, il va basculer d'un verre d'eau à une vraie mare. Et des fois, je me dis, ah mais mince, où est-ce qu'il est mon poisson? Et je l'ai oublié et je me retrouve à chercher mon poisson et être sûr qu'il est encore en vie. Et il était encore en vie à la fin du rêve.

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j'ai fait un rêve dans lequel je me souviens qu'il y a des oiseaux. D'un seul coup, il y a, je sais pas, une dizaine d'oiseaux qui débarquent autour de moi. Il y en a un qui se pose vers moi. Je crois même qu'il se pose sur mon bras. Je regarde, je me dis que c'est qu'il doit pas aller bien, il doit chercher de l'aide. Donc je regarde un petit peu. Je me souviens que j'ai quelqu'un à côté de moi à qui je montre. Je dis bah regarde, il va pas bien là l'oiseau. Et je sais pas à quel moment du rêve ça bascule. Et ça devient un poisson. Un super joli poisson, noir et blanc, super beau. Et à partir de là, je dois maintenir ce poisson en vie. Et du coup, il va basculer d'un verre d'eau à une vraie mare. Et des fois, je me dis, ah mais mince, où est-ce qu'il est mon poisson? Et je l'ai oublié et je me retrouve à chercher mon poisson et être sûr qu'il est encore en vie. Et il était encore en vie à la fin du rêve.

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j'ai fait un rêve dans lequel je me souviens qu'il y a des oiseaux. D'un seul coup, il y a, je sais pas, une dizaine d'oiseaux qui débarquent autour de moi. Il y en a un qui se pose vers moi. Je crois même qu'il se pose sur mon bras. Je regarde, je me dis que c'est qu'il doit pas aller bien, il doit chercher de l'aide. Donc je regarde un petit peu. Je me souviens que j'ai quelqu'un à côté de moi à qui je montre. Je dis, bah regarde, il va pas bien là, l'oiseau. Et je sais pas à quel moment du rêve ça bascule. Et ça devient un poisson. Un super joli poisson, noir et blanc, super beau. Et à partir de là, je dois maintenir ce poisson en vie. Et du coup, il va basculer d'un verre d'eau à une vraie mare. Et des fois, je me dis, ah, mais mince, où est-ce qu'il est, mon poisson? Et je l'ai oublié. Et je me retrouve à chercher mon poisson et être sûr qu'il est encore en vie. Et il était encore en vie à la fin du rêve.

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j'ai fait un rêve dans lequel je me souviens qu'il y a des oiseaux. D'un seul coup, il y a, je sais pas, une dizaine d'oiseaux qui débarquent autour de moi. Il y en a un qui se pose vers moi. Je crois même qu'il se pose sur mon bras. Je regarde, je me dis que c'est qu'il doit pas aller bien, il doit chercher de l'aide. Donc je regarde un petit peu. Je me souviens que j'ai quelqu'un à côté de moi à qui je montre. Je dis, bah regarde, il va pas bien là, l'oiseau. Et je sais pas à quel moment du rêve ça bascule. Et ça devient un poisson. Un super joli poisson, noir et blanc, super beau. Et à partir de là, je dois maintenir ce poisson en vie. Et du coup, il va basculer d'un verre d'eau à une vraie mare. Et des fois, je me dis, ah mais mince, où est-ce qu'il est, mon poisson? Et je l'ai oublié et je me retrouve à chercher mon poisson et être sûr qu'il est encore en vie. Et il était encore en vie à la fin du rêve.

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j'ai fait un rêve dans lequel je me souviens qu'il y a des oiseaux. D'un seul coup, il y a, je sais pas, une dizaine d'oiseaux qui débarquent autour de moi. Il y en a un qui se pose vers moi. Je crois même qu'il se pose sur mon bras. Je regarde, je me dis que c'est qu'il doit pas aller bien, il doit chercher de l'aide. Donc je regarde un petit peu. Je me souviens que j'ai quelqu'un à côté de moi à qui je montre. Je dis, bah regarde, il va pas bien là, l'oiseau. Et je sais pas à quel moment du rêve ça bascule. Et ça devient un poisson. Un super joli poisson, noir et blanc, super beau. Et à partir de là, je dois maintenir ce poisson en vie. Et du coup, il va basculer d'un verre d'eau à une vraie mare. Et des fois, je me dis, ah mais mince, où est-ce qu'il est, mon poisson? Et je l'ai oublié et je me retrouve à chercher mon poisson et être sûr qu'il est encore en vie. Et il était encore en vie à la fin du rêve.

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J'ai fait un rêve dans lequel je me souviens qu'il y a des oiseaux. D'un seul coup, il y a, je sais pas, une dizaine d'oiseaux qui débarquent autour de moi. Il y en a un qui se pose vers moi. Je crois même qu'il se pose sur mon bras. Je regarde, je me dis que c'est qu'il doit pas aller bien, il doit chercher de l'aide. Donc je regarde un petit peu. Je me souviens que j'ai quelqu'un à côté de moi à qui je montre. Je dis bah regarde, il va pas bien là l'oiseau. Et je sais pas à quel moment du rêve ça bascule. Et ça devient un poisson. Un super joli poisson, noir et blanc, super beau. Et à partir de là, je dois maintenir ce poisson en vie. Et du coup, il va basculer d'un verre d'eau à une vraie mare. Et des fois, je me dis, ah, mais mince, où est-ce qu'il est, mon poisson? Et je l'ai oublié. Et je me retrouve à chercher mon poisson et être sûr qu'il est encore en vie. Et il était encore en vie à la fin du rêve.

j'ai fait un rêve dans lequel je me souviens qu'il y a des oiseaux. D'un seul coup, il y a, je sais pas, une dizaine d'oiseaux qui débarquent autour de moi. Il y en a un qui se pose vers moi. Je crois même qu'il se pose sur mon bras. Je regarde, je me dis que c'est qu'il doit pas aller bien, il doit chercher de l'aide. Donc je regarde un petit peu. Je me souviens que j'ai quelqu'un à côté de moi à qui je montre. Je dis bah regarde, il va pas bien là l'oiseau. Et je sais pas à quel moment du rêve ça bascule. Et ça devient un poisson. Un super joli poisson, noir et blanc, super beau. Et à partir de là, je dois maintenir ce poisson en vie. Et du coup, il va basculer d'un verre d'eau à une vraie mare. Et des fois, je me dis, ah mais mince, où est-ce qu'il est mon poisson? Et je l'ai oublié et je me retrouve à chercher mon poisson et être sûr qu'il est encore en vie. Et il était encore en vie à la fin du rêve.

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j'ai fait un rêve dans lequel je me souviens qu'il y a des oiseaux. D'un seul coup, il y a, je sais pas, une dizaine d'oiseaux qui débarquent autour de moi. Il y en a un qui se pose vers moi. Je crois même qu'il se pose sur mon bras. Je regarde, je me dis que c'est qu'il doit pas aller bien, il doit chercher de l'aide. Donc je regarde un petit peu. Je me souviens que j'ai quelqu'un à côté de moi à qui je montre. Je dis, regarde, il va pas bien là, l'oiseau. Et je sais pas à quel moment du rêve ça bascule. Et ça devient un poisson. Un super joli poisson, noir et blanc, super beau. Et à partir de là, je dois maintenir ce poisson en vie. Et du coup, il va basculer d'un verre d'eau à une vraie mare. Et des fois, je me dis, ah mais mince, où est-ce qu'il est, mon poisson? Et je l'ai oublié et je me retrouve à chercher mon poisson et être sûr qu'il est encore en vie. Et il était encore en vie à la fin du rêve.

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J'ai fait un rêve dans lequel je me souviens qu'il y a des oiseaux. D'un seul coup, il y a, je sais pas, une dizaine d'oiseaux qui débarquent autour de moi. Il y en a un qui se pose vers moi. Je crois même qu'il se pose sur mon bras. Je regarde, je me dis que c'est qu'il doit pas aller bien, il doit chercher de l'aide. Donc

que je regarde un petit peu. Je me souviens que j'ai quelqu'un à côté de moi à qui je montre, que je dis bah regarde, il va pas bien là l'oiseau. Et je sais pas à quel moment du rêve ça bascule. Et ça devient un poisson. Un super joli poisson, noir et blanc, super beau. Et à partir de là, je dois maintenir ce poisson en vie. Et du coup, il va basculer d'un verre d'eau à une vraie mare. Et des fois, je me dis, ah, mais mince, où est-ce qu'il est, mon poisson? Et je l'ai oublié. Et je me retrouve à chercher mon poisson et être sûr qu'il est encore en vie. Et il était encore en vie à la fin du rêve.

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j'ai fait un rêve dans lequel je me souviens qu'il y a des oiseaux. D'un seul coup, il y a, je sais pas, une dizaine d'oiseaux qui débarquent autour de moi. Il y en a un qui se pose vers moi. Je crois même qu'il se pose sur mon bras. Je regarde, je me dis que c'est qu'il doit pas aller bien, il doit chercher de l'aide. Donc je regarde un petit peu. Je me souviens que j'ai quelqu'un à côté de moi à qui je montre. Je dis, bah regarde, il va pas bien là, l'oiseau. Et je sais pas à quel moment du rêve ça bascule. Et ça devient un poisson. Un super joli poisson, noir et blanc, super beau. Et à partir de là, je dois maintenir ce poisson en vie. Et du coup, il va basculer d'un verre d'eau à une vraie mare. Et des fois, je me dis, ah mais mince, où est-ce qu'il est, mon poisson? Et je l'ai oublié et je me retrouve à chercher mon poisson et être sûr qu'il est encore en vie. Et il était encore en vie à la fin du rêve.

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j'ai fait un rêve dans lequel je me souviens qu'il y a des oiseaux. D'un seul coup, il y a, je sais pas, une dizaine d'oiseaux qui débarquent autour de moi. Il y en a un qui se pose vers moi. Je crois même qu'il se pose sur mon bras. Je regarde, je me dis que c'est qu'il doit pas aller bien, il doit chercher de l'aide. Donc je regarde un petit peu. Je me souviens que j'ai quelqu'un à côté de moi à qui je montre. Je dis, bah regarde, il va pas bien là, l'oiseau. Et je sais pas à quel moment du rêve ça bascule. Et ça devient un poisson. Un super joli poisson, noir et blanc, super beau. Et à partir de là, je dois maintenir ce poisson en vie. Et du coup, il va basculer d'un verre d'eau à une vraie mare. Et des fois, je me dis, ah mais mince, où est-ce qu'il est, mon poisson? Et je l'ai oublié et je me retrouve à chercher mon poisson et être sûr qu'il est encore en vie. Et il était encore en vie à la fin du rêve.

0: Bien le bonjour à tous et à toutes et bienvenue sur Radio Grésivaudan et Radio Toutoui en direct du marché des continents à Chambéry dans le parc du Vernet. Depuis plus de 40 ans au cœur de Chambéry, les horizons se rapprochent et les frontières s'effacent. Né en 1982, le marché des continents est devenu bien plus qu'un festival. C'est une invitation au voyage, une escale où les cultures du monde viennent se rencontrer, dialoguer et célébrer ce qui les unit. Près d'une centaine d'associations engagées à l'international représentent 47 pays tissent cette grande mosaïque humaine qui fait battre le cœur de la ville ce week-end à Chambéry. Dans les allées, résonnent les musiques venues d'ailleurs. D'ailleurs, vous devez certainement en entendre quelques mélodies au loin. Les danses racontent des histoires, les jeux éveillent la curiosité et les saveurs transportent les visiteurs vers d'autres rivages. Et cette célébration prend une dimension particulière. Alors que notre monde traverse des temps de bouleversement, de tensions et d'incertitudes, ces moments de partage rappellent une évidence précieuse. Le dialogue, la compréhension mutuelle et la coopération demeurent les plus belles réponses aux facteurs de notre époque. Chambéry porte en elle cet esprit d'ouverture. Terre de rencontres, de métissage et d'échanges, elle cultive au quotidien cette richesse humaine à travers sa vie culturelle, ses initiatives citoyennes, ses partenariats internationaux et son regard tourné vers l'avenir. Et depuis hier, dans le marché des continents et jusqu'à ce soir, des animations musicales et des danses sont prévues. Des concerts, des expositions, des rencontres, des contes, des conférences et des ateliers vous sont proposés en accès libre. Avec le marché des continents, la ville affirme plus que jamais sa vocation, être un lieu où les cultures se croisent et où le monde se rassemble. Et aujourd'hui, on est très fiers à Radio Grésivaudan et Radio Toutoui de faire partie de cette incroyable ambiance. On le sent, c'est chaleureux et convivial. Aujourd'hui, je ne suis pas seule, comme d'habitude. Je suis avec Cola et Max. Salut les gars.
1: Hello.
2: Salut.
0: J'espère que vous êtes en très grande forme aujourd'hui.
1: Très, très grande forme. On pète le feu, comme l'ambiance qu'il y a ici. C'est assez incroyable le monde qu'il y a. L'énergie que tous les stands et tous les participants dégagent et puis toutes les animations aussi qu'il y a au niveau du stand central, c'est assez incroyable.
0: Dès qu'on est arrivé, on a senti qu'il y avait une énergie folle. Et puis alors là, vraiment, il y a de multiples saveurs qui se sentent et ça nous a tout de suite ouvert l'appétit. D'ailleurs, on s'est régalé.
1: Oui, je confirme.
0: Dans notre émission, nous allons vous parler bien sûr de solidarité internationale, mais aussi nous allons nous intéresser à des associations d'étudiants ivoiriens. On va aussi vous parler de... on ne sait pas encore parce que le conducteur est en cours de construction. Bien sûr, il y a eu des changements de programme comme toujours, mais quand même, on va vous parler aussi d'actions humanitaires. Et le but, c'est bientôt, bien sûr, de vous montrer à Chambéry combien la ville est dynamique sur ces questions, mais également ce qu'il se fait à l'international et vous rappeler la nécessité d'être unis les uns les autres. Je n'ai pas eu le temps de faire connaissance avec mon invité car il est arrivé au moment où on a commencé le direct, mais c'est pas grave. Bonjour, vous êtes Samuel Caillot.
3: Bonjour, désolé de mon petit retard.
0: Il n'y a aucun problème, vous êtes arrivé pile poil à l'heure pour tout vous dire.
3: Parfait.
0: Jamais personne n'est en retard sur Radio Grésivaudan, rassurez-vous. En tout cas, vous êtes le directeur de la vie associative, du tiers-lieu et des relations internationales.
3: Tout à fait.
0: Alors j'ai pu voir que 12% de la population à Chambéry est de nationalité étrangère. Il y a plus de 100 associations à vocation internationale et vous accueillez plus de 1500 étudiants étrangers chaque année. Autant dire que vraiment Chambéry est incroyablement... quel terme on pourrait dire ?
3: Eh bien, je pense que Chambéry est une ville ouverte sur le monde, très clairement. Mais dans les faits, c'est-à-dire qu'effectivement, vous l'avez dit, 12% de la population a une origine étrangère, parce que Chambéry est une ville de passage, Chambéry est une ville de carrefour, Chambéry qui a une histoire à l'international, de par sa position géographique, sa proximité avec la Suisse, avec l'Italie, terre d'accueil, puisqu'on considère qu'un Savoyard sur trois a des origines italiennes, de par l'histoire très particulière qu'on a avec nos voisins transfrontaliers. Donc Chambéry a cette position stratégique au cœur de l'Europe, mais c'est aussi une politique, une envie, une vision, un état d'esprit qui fait que l'international est reconnu aussi comme une politique publique à part entière, c'est-à-dire que l'international, on le retrouve dans l'économie, c'est certain, on le retrouve dans le tourisme, on le retrouve aussi dans l'engagement de l'université Savoie-Mont-Blanc à l'international qui est très importante. Vous l'avez précisé, il y a plus de 1500 étudiants internationaux qui sont accueillis tous les ans, et puis on le retrouve aussi dans la culture, dans les arts et dans les relations internationales qu'une ville peut développer. Et pour Chambéry, c'est le cas avec 8 villes dans le monde pour partager en tout cas des valeurs communes, d'ouverture, de vivre ensemble et d'interculturel. Et cet événement en est en tout cas la parfaite illustration.
0: C'est vrai qu'il y a le pavillon international.

0: nombreuses choses, il y a beaucoup d'activités proposées, plein de choses à déguster. Et ce soir, il va y avoir aussi un programme. Est-ce que vous pouvez nous en détailler un peu le...
1: Bien sûr, alors le marché des continents, ça continue toute la journée. Pendant 2 jours, vous l'avez dit, hein, c'est une quarantaine d'animations proposées par les associations. Vous l'entendez sûrement en fond sonore, hein, de la danse, des démonstrations de percussions, des démonstrations artistiques de tous les pays, de la restauration bien évidemment, hein, puisque c'est plus de presque 50 restaurants à ciel ouvert. C'est un immense food court à l'international. Et puis ce soir, dès 18h, une grande soirée concert offerte par la ville de Chambéry, avec un premier projet très intéressant qui est le fruit d'une création entre des artistes de la Cité des Arts, où nous sommes au pied de nos Twin Towers locales, avec un groupe de Gnawa de la ville de Taroudan, qui est une ville partenaire. Et donc c'est une création musicale, ils ont travaillé pendant une semaine ensemble à Taroudan, et ils vont là ce soir, tout à l'heure à 18h30, proposer en tout cas leur création auprès du public. Et la soirée va poursuivre, elle est plutôt sous le signe effectivement de la musique Gnawa, puisqu'on aura le groupe Sami Fati The Trans Gnawa Express, qui est un gros groupe très réputé et très en vue dans le milieu de la musique du monde, et donc qui va nous proposer une sorte de fusion aussi liée aux musiques Gnawa. Et on finira la soirée sur une note plus orientale, plus électro et orientale, avec Habib Islay, qui est un groupe qui vient de Syrie et qui finira cette belle soirée et ces 2 belles journées sous un soleil radieux.
0: Bah voilà, venez vous tous qui nous écoutez, mais venez, venez nombreux. En plus, vous l'avez dit, hein, il fait beau, il fait chaud, et ce soir la soirée va vraiment être passionnante, hein, avec beaucoup de musique, beaucoup de rencontres, beaucoup d'échanges. Pour vous, Samuel, ce serait quoi le marché des continents réussi pour vous? Ce serait quoi le signal qui fait que ça y est, ça a marché, ça a répondu aux ambitions que vous aviez?
1: Bah, le signal, c'est que vraiment l'événement, il est démarré en 82. Ça fait plus de 40 ans que cet événement. On est passé de 30 associations participantes à 100 aujourd'hui, de 3000 visiteurs à 15 000 aujourd'hui. Donc moi, ce qui m'intéresse, c'est en tout cas que cet événement, il reste en tout cas ancré dans l'agenda des Chambériens, et c'est devenu un rendez-vous incontournable de la vie chambérienne, comme le festival La Fibala qu'on co-organise, oui, aussi les autres années. Et ce qui fonctionne, alors au-delà du beau temps et du soleil, je pense que c'est comment le public reçoit aussi le message qui est passé. Et le message, c'est certes, on mange du monde, c'est un food court, on écoute de la musique, c'est agréable, c'est super, on passe un bon moment. Mais c'est aussi une réussite s'ils ont perçu ce message de promotion du vivre ensemble, de montrer que la diversité a toute sa place dans la ville de Chambéry, dans un moment où le monde traverse des périodes géopolitiques et sociétales complexes, inquiétantes. Et que bah voilà, moi, pour moi, la réussite, c'est quand les gens sortent de cet événement avec une petite, on va dire, prise de conscience, en tout cas, qu'on habite dans un grand village international. Voilà.
0: Merci beaucoup, Samuel, d'avoir ouvert cette émission avec nous. Est-ce que vous souhaitez rajouter un dernier mot avant de repartir?
1: Eh ben, merci à Radio Grésivillon d'être là. On est ravis que vous fassiez partie de cette aventure. Et puis, on espère vous retrouver dans d'autres événements qu'on organise à l'international tout le long de l'année. Donc, je trouve que c'est une belle manière de faire vivre à vos auditeurs, en tout cas, cette ouverture-là. Donc, grand merci à vous.
0: Ah bah, écoutez, nous, on est heureux d'être là. Et c'est aussi notre rôle. Nous sommes nous-mêmes une association. Et bien sûr que donner la parole aux associations fait pleinement partie de notre rôle. Merci beaucoup encore. Et puis, tout de suite, on va enchaîner en musique, Cola. Qu'est-ce que tu nous proposes ?
2: Samuel nous parlait tout juste à l'instant de Sami Fati et Trans Gnawa Express. Je vous propose un titre qui s'appelle Galbi Hassin. Et je vous lance ça tout de suite.
0: Eh bah, ben allez, restez avec nous. Le direct ne fait que commencer. À tout de suite. Eh bah, ben.

0: Et nous sommes toujours en direct, les amis du Parc du Vernet à Chambéry pour le marché des continents, en direct sur Radio Toutoui en DAB+, et sur Radio Grésivaudan 87.8, 89 FM et bien sûr en ligne. On commence notre tour d'horizon des stands présents sur ces deux jours avec une association étudiante, l'Association des étudiants ivoiriens de Chambéry, avec un acronyme donc AEIC, qui a été pensé donc pour rassembler les Ivoiriens et les Ivoiriennes vivant à Chambéry dans le but de promouvoir la solidarité, les échanges et la culture ivoirienne. Et pour nous en parler, j'ai l'honneur de recevoir Jocelyn, qui est son président. Ben, salut Jocelyn, comment ça va ?
1: Salut Evan, ça va très bien et vous ?
0: Ben, ça va très bien, là, l'ambiance est vraiment du tonnerre. Comment est-ce que ça se passe là, depuis vous êtes déjà arrivé hier peut-être avec votre stand ?
1: Oui, totalement, on a commencé hier, on a été là depuis 6h30 du matin.
0: Ah oui.
1: Et aujourd'hui également aussi, on a commencé à 8h.
0: Et ça se passe bien ?
1: Ça se passe très bien, on a notre deuxième édition pour cette association très jeune.
0: Très bien. Qu'est-ce que vous proposez sur votre stand ? Je commence direct dans le vif du sujet. Qu'est-ce qui se passe si on vient vous voir ?
1: Bah, si vous venez nous voir, comme je disais, on a notre deuxième édition. On est un peu sous la réserve parce qu'on est une association très jeune. Ça fait 3 ans qu'on existe. On n'a pas assez de moyens. Comme c'est mentionné, on est des étudiants et on fonctionne à fonds propres. Et on présente d'emblée des jus naturels. Donc de la Côte d'Ivoire, c'est du bissap, donc du jus d'hibiscus, du jus de gingembre. Et puis il y a du jus de baobab qui est une innovation, c'est le fruit du grand arbre baobab que nous présentons également sur nos stands. Et cette année, on présente aussi de la loco, donc c'est de la banane plantain frit avec des brochettes d'escargot.
0: Très bien. Et tout ça, donc, tu mentionnes que c'est avec vos fonds propres à vous. Donc, tout ça, c'est vous qui l'avez acheté. C'est vous qui avez pris tous ces produits-là avec vos propres fonds.
1: Oui, effectivement. Donc, c'est une association bénévole, quelque chose de bénévole. Et effectivement, les membres cotisent, entre guillemets. Donc, on fait l'appel à participation et effectivement, ils cotisent pour qu'on puisse arriver à réaliser nos activités.
0: Et donc, justement, pour parler un peu plus des actions de l'Association des étudiants ivoiriens de Chambéry, qu'est-ce que tu pourrais dire comme, de vos missions principales ? J'en ai évoqué quelques-unes, mais est-ce que tu veux peut-être en rajouter, développer un petit peu plus ?
1: Bah, c'est bien noté dans le thème, c'est promouvoir la solidarité. Après, il faut dire que quand on s'est créé, effectivement, on avait le vocable ivoirien, mais la réalité est telle que on n'a pas que des Ivoiriens dans l'association. Donc, on est plutôt constitué de diverses communautés, même des Français, des étudiants qui, pourquoi pas, veulent appartenir à une communauté. On ne participe pas que au marché des continents. On a une, on a une coutume. On fait des soirées de fin d'année pour effectivement permettre aux étudiants qui n'arrivent pas à rejoindre leurs parents dans d'autres villes ou des personnes de la diaspora ou Erasmus qui sont peut-être en déplacement sur Chambéry, qui viennent passer la fin d'année avec nous. Ici à Chambéry ou dans l'une des salles de la commune. Donc on a ces activités là aussi. Et puis le 14 juillet aussi, on a pour coutume de se rassembler pour faire des fêtes autour d'un barbecue et tout cela.
0: Très bien. Et j'ai vu aussi qu'il y a 2 ou 3 ans, je crois, vous étiez autour du monde au manège. Est-ce que c'est toujours un événement auquel vous participez ? Alors peut-être je précise pour les personnes qui ne connaîtraient pas le tour du monde au manège, c'est un événement qui est organisé par les étudiants et les étudiantes de l'université de Chambéry tous les ans. C'est au mois d'avril, je crois,
1: mars-avril,
0: ouais. Par là. Et donc c'est là où, pareil, dans cette même dynamique que le marché des continents, on y découvre toutes les cultures du monde qui sont représentées donc, par les associations étudiantes. Et donc l'association des étudiants ivoiriens de Chambéry a participé. Est-ce que vous avez participé à des éditions plus récentes ?
1: L'année dernière, malheureusement, on n'a pas pu le faire parce qu'on était pris en coup et puis on était en réorganisation au niveau du bureau. Mais on a été vainqueur l'édition précédente. La Côte d'Ivoire était au premier tour avec le meilleur stand. Et les autres éditions aussi, on y a participé. C'est effectivement, comme vous l'avez mentionné, c'est une activité proposée par les étudiants Et comme notre association étudiante, oui, on est effectivement, entre guillemets, dans l'obligation, mais sinon, on aime bien participer à cela pour promouvoir la culture et pourquoi inciter au tourisme aussi en Côte d'Ivoire.
0: Et justement, tu évoques beaucoup le fait que c'est étudiant. Moi, je me posais la question, est-ce que c'est aussi une association qui est ouverte aux personnes non étudiantes qui seraient intéressées de rejoindre l'association et de participer à vos activités?
1: Ça, je ne saurais vous répondre. Ce n'est pas moi qui organise, je ne saurais vous répondre. Parce que je sais que l'idée qui est mise derrière cela, c'est de permettre aussi aux étudiants d'avoir une compétence en gestion de projet, mais aussi de valoriser leurs compétences en marketing, en événementiel et tout cela. Donc c'est une association, je crois, qui est dirigée aussi par des étudiants, et en partenariat avec l'université. Donc toutes les associations étudiantes sont labellisées par l'université. Effectivement, on est dans ce sens-là. Mais je ne saurais vous dire si l'événement est seulement réservé qu'aux étudiants.
0: Ok. Et donc tu évoques le lien avec l'université. Est-ce que vous faites des actions sur le campus directement, en lien avec les étudiants de temps en temps, enfin par exemple de se présenter et de, je sais pas, de faire du tractage ou des choses comme ça, ou directement aussi peut-être au Crous, au restaurant universitaire, des choses comme ça.
1: Si l'université est très ouverte là-dessus. L'université nous donne la possibilité effectivement de mener nos activités au sein de l'université. Tant que cela effectivement ne cause pas de problème à autrui, tant qu'on reste dans la formation, dans l'instruction et puis aussi pourquoi pas dans la sensibilisation, on le fait effectivement. On a des étudiants qui sont au Crous, comme je le disais, nous, association étudiante ivoirienne, on est plutôt une première vitrine pour des étudiants qui veulent venir étudier en France, précisément à Chambéry. Pour ceux-là, on les aide à les intégrer, à effectuer les démarches administratives tant auprès de l'université que dans la commune. Et puis aussi, on les aide aussi à pouvoir être vraiment sereins et concentrés sur les études. Donc on a, dans notre bureau, on a une commission qui est chargée de la formation et de l'intégration de ceux-là. Donc on met en place des systèmes, des dispositifs de formation et d'accompagnement pour cela, et l'université aussi a un droit de regard là-dessus.
0: D'accord. Et peut-être pour aller peut-être vers la fin de cette interview, j'ai vu également que vous aviez des liens avec d'autres associations des étudiants ivoiriens dans d'autres villes de France, et notamment peut-être l'année dernière, je crois, vous aviez rencontré l'association des étudiants ivoiriens de Besançon qui était venue vous voir. Est-ce qu'il y a un certain réseau qui existe entre des associations d'étudiants ivoiriens en France, ou est-ce que c'est peut-être, ça serait une volonté de créer comme ça des événements en commun, des rencontres, des visites?
1: Vous êtes bien informé, effectivement. Effectivement, le président de l'association des Besançon était à notre édition récente, en 2024, pour la fête de fin d'année. Donc c'est une soirée qu'on fait, comme je le disais, pour participer, pour permettre aux étudiants de faire la fête de fin d'année avec nous. Et à l'occasion, j'ai dû accueillir le président de Besançon. Et puis, en même temps que je suis président de l'association des étudiants ivoiriens de Chambéry, je suis délégué aussi départemental de la FASECIF, c'est la Fédération des associations ivoiriennes en France.
0: D'accord.
1: Donc là, c'est une fédération qui est mise en place par le consulat ivoirien, oui, et qui regroupe toutes les associations ivoiriennes là-dedans.
0: D'accord, oui, donc là, il y a la possibilité de facilement rencontrer d'autres associations par ce biais-là.
1: Effectivement.
0: Merci beaucoup, Jocelyn. Est-ce que tu aimerais rajouter quelque chose avant que l'on se quitte?
1: Déjà, merci pour l'invitation. C'est l'opportunité que vous me donnez de parler de l'association des étudiants ivoiriens de Chambéry. Donc, c'est l'occasion pour moi de lancer un appel à tous les étudiants qui sont à Chambéry, que ces personnes soient ivoiriennes ou pas. Si ces personnes veulent effectivement réussir leur année universitaire ou sinon intégrer une communauté pour le bien-être, on est là aussi pour eux, pour les aider dans toutes les démarches en termes de formation sportive, pour leur permettre effectivement de réussir leur année universitaire et leur intégration professionnelle.
0: Très bien, le message est passé. Où est-ce qu'on peut vous retrouver jusqu'à ce soir sur le marché des continents? Où est-ce que vous êtes situé?
1: On est effectivement juste à l'entrée du parc d'enfants.
0: Ok, oui, à côté, effectivement, pas loin de la gare routière, du coup.
1: Exactement, pas loin de la gare routière, tout derrière le guichet de la gare routière, effectivement, on y est là.
0: Ok, très bien. On vous retrouvera dans jusqu'à la fin, du coup, du marché des continents qui est ce soir, je crois, aux alentours de... Ah non, il y a des concerts, donc après les stands, ils continueront aussi peut-être jusqu'au bout de la nuit. Et nous, en tout cas, on continue cette émission en direct jusqu'à 16h et on enchaîne avec d'autres petits insights de la programmation musicale avec un nouveau morceau que nous propose Colin.
2: Oui, je vais vous passer tout de suite Glorio Mano Amor, qui est à la programmation d'hier, il me semble qu'ils sont passés hier, avec le titre Amor Sem Voce.

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1: Et on continue notre émission délocalisée en direct du marché des continents à Chambéry sur Radio Toutoui et Radio Grésivaudan. Nous accueillons maintenant une ONG un petit peu particulière. Carte ONG est une association basée à Chambéry qui œuvre sur des projets humanitaires et de développement local avec un outil bien particulier, les cartes. Et oui, car comment opérer des opérations humanitaires sur des terrains où l'on manque de données cartographiques, où il est difficile de planifier l'acheminement des convois, car par exemple, les routes et les bâtiments ne sont pas cartographiés. C'est donc tout l'objet de cette association locale que de contribuer à la solidarité internationale sur la base de leur expertise technique en gestion des données géographiques. Et pour nous en parler des missions de cette formidable ONG, nous recevons Thaïs Michelet, référente cartographie participative et vie associative bénévole à Carte ONG. Salut Thaïs, merci à toi d'être présente.
2: Bah merci à vous de m'inviter.
1: Nous, ça fait plaisir de voir différentes associations, différentes ONG même qui sont présentes au marché des continents. Peut-être première question, qu'est-ce que vous proposez concrètement aux personnes qui viennent vous voir là sur votre stand aujourd'hui ?
2: Belle question. On va proposer majoritairement des activités bénévoles pour pouvoir s'engager et aider d'une manière différente des associations qui peuvent être présentes sur le marché des continents. On propose du bénévolat qui est un peu différent d'autres associations, c'est vraiment du bénévolat de support dans la cartographie. Donc on va rechercher des étudiants et étudiantes, des acteurs de la solidarité internationale, des professeurs de master aussi, pour pouvoir intervenir et faire un peu de la médiatisation sur ce qu'on peut proposer partout dans le monde. Donc on propose majoritairement d'adhérer à l'association, de venir nous voir, et de voir comment est-ce que la donnée cartographique est tout aussi importante que les actions sur le terrain. Mmh. Et c'est un peu tout le combat qu'on mène à Carte ONG aussi depuis maintenant 20 ans.
1: Oui, donc on va y revenir plus en détail sur vraiment vos missions et vos projets clés. Mais justement, tu dis que là, ça fait une vingtaine d'années que vous existez. D'où vient cette volonté de faire de l'humanitaire avec des cartes à la base ?
2: C'est une super question aussi. C'est quatre cartographes chambériens qui ont créé l'association du coup en 2006. Et ils se sont rendus compte que quand on allait sur le terrain en tant qu'instance en solidarité internationale, il manquait de la donnée, il manquait des cartes. Et en fait, l'accès à la donnée, l'accès aux cartes, elle est majeure quand on vient faire une intervention humanitaire. Il faut connaître la population, il faut savoir où est-ce qu'on va, les routes utilisables, et faire un suivi de la population et de parler de ces données-là en visualisation de la donnée via des cartes, c'est hyper important.
1: Question qui peut paraître bête, mais pourquoi est-ce qu'on ne peut pas se servir simplement d'images aériennes, de photographies satellites pour se repérer, savoir où on va et pas avoir besoin d'une carte comme on a sur notre téléphone?
2: C'est une super question. Effectivement, on va quand même se servir des images satellites quand on va faire quand on va créer de la donnée. Donc sur OpenStreetMap, par exemple, c'est une base de données qui est libre de droit, qui permet de cartographier via images satellites. Mais en fait, quand on va sur le terrain, parfois on n'a pas forcément accès au téléphone et il faut forcément une carte papier pour pouvoir accéder sur le terrain. Et l'image satellite, ça ne veut pas forcément tout dire. Il y a des images satellites qui vont peut-être dater un peu de quelques temps. Et après, on ne propose pas que des cartes qui vont être actuelles, ça va être aussi des cartes d'ethnie sur le territoire pour comprendre à quelle ethnie on va faire face, quel type de route, la largeur des routes, la surface. Et l'image satellite peut dire tout ça, mais d'une manière assez compliquée, donc mieux vaut la mettre en forme sur le terrain.
1: Est-ce que peut-être tu veux compléter la description que j'ai faite en introduction de votre ONG, notamment sur ses missions principales, et puis peut-être donner des illustrations avec des projets clés qui ont ponctué l'histoire de votre association?
2: Déjà, tu l'as très bien expliqué, Carte ONG, donc trop bien. Et effectivement, alors ce qu'il y a un plus à apporter, c'est qu'on vient faire du support pour d'autres ONG. C'est un peu le principe même de Carte ONG. En humanitaire, on appelle ça du H2H, donc c'est de l'humanitaire pour de l'humanitaire. Donc du coup, nos principales missions, c'est la gestion d'informations, la visualisation via des cartographies, de la formation d'acteurs. Et les acteurs et actrices qu'on va aider, ça va être par exemple MSF, avec qui on va travailler. On a environ une dizaine de staff qui vont travailler pour MSF. Donc ça va être du suivi d'épidémie. Là, en ce moment, il y a des crises Ebola en RDC. Donc on va venir faire un suivi de l'augmentation de la crise et voir s'il y a des îlots qui sont plus touchés que d'autres. Les missions et les projets vont vraiment être différents de selon la demande de l'ONG ou de l'association qui va demander de l'aide. Par exemple, là, on fait un soutien au planning familial à Marseille, dans la région PACA plutôt. Et on fait le suivi des formations EVARS, je ne sais pas si ça vous parle, de voir combien d'enfants ont été touchés par les formations, est-ce qu'il y a des manques. Et la cartographie permet d'illustrer assez facilement et automatiquement les manques qu'il peut y avoir. Les chiffres qui sont sortis, un chiffre c'est dur à prendre en main. Et forcément quand c'est visible sur une carte, c'est beaucoup plus parlant. Et ça permet de faire un plaidoyer aussi. C'est assez important dans la carte, le plaidoyer, de montrer une idée et de l'illustrer de cette manière.
1: Donc là, j'ai l'impression quand même que ce que tu évoques, c'est que l'outil cartographique devient un outil très puissant de communication, oui, et de transmission de l'information, même à un but potentiellement militant et politique.
2: Oui, on n'est pas forcément une association qui va aller dans ces reins-là, mais effectivement, c'est très connu en géographie que la cartographie, c'est un outil de guerre, hein, ça c'est Lacoste qui le disait. Et effectivement, la cartographie permet d'illustrer d'une très belle manière les causes qu'on peut aider, etc.
1: Ouais. Eh ben, moi, ce sujet-là, le sujet de la contre-cartographie, c'est quelque chose qui m'intéresse vraiment beaucoup. Et c'est peut-être un lien aussi qu'on peut faire avec une de vos activités. Enfin, tu me diras si je me trompe. C'est que vous n'êtes pas seulement le support technique des opérateurs d'action humanitaire, mais vous créez également un engagement communautaire en agissant directement sur, ouais, le terrain, en impliquant les populations grâce à ce qu'on appelle la cartographie participative, voire, ouais, la cartographie sensible. Est-ce qu'on peut dire à quoi ça consiste,
2: totalement,
1: ces deux notions?
2: Totalement. Alors, c'est un peu deux sujets différents. Là, vous me posez une question qui m'intéresse. J'ai voulu faire mon sujet de thèse dessus. La cartographie du sensible, on appelle ça une contre-cartographie. Ça permet de mettre des données qui sont dites sensibles, personnelles. Donc, par exemple, un parcours, un ressenti, une idée qu'on a eue sur le chemin, qui va permettre d'illustrer d'une manière beaucoup plus humaine la carte. Et on va venir combler nos missions avec un apport de méthodologie de cartographie dite sensible pour pouvoir comprendre comment une population, par exemple, pour accéder à un point d'eau, va voir le parcours. Et ça va être très différent selon un enfant, une personne âgée, qu'elle soit féminine ou masculine. Ça va vraiment évoluer. On avait fait ça à Mayotte avec Médecins du Monde, si je ne me trompe pas. On avait utilisé la cartographie du sensible pour comprendre la vision des populations sur le terrain et pas justement faire une carte basique de « ok, bah, tu habites à tel endroit et tu vas à ce point d'eau en 20 mètres ». Mais en 20 mètres, il peut se passer beaucoup de choses. Et après, on appelle ça de la cartographie participative quand on va utiliser OpenStreetMap pour cartographier ensemble sur un même territoire. Et là, on travaille sur la plateforme qui s'appelle le Tasking Manager. Et on se retrouve tous les lundis soirs pour faire des mapathons, justement, et pour apprendre aux gens à cartographier sur OpenStreetMap.
1: Donc tu parles de mapathon, c'est marathon cartographique, c'est une des façons en fait de collaborer avec vous, de s'engager bénévolement auprès de CartoNG. Et tu parles aussi beaucoup d'OpenStreetMap. Est-ce qu'on pourrait considérer OpenStreetMap comme un Wikipédia de la carte?
2: Totalement, c'est le Wikipédia des cartes, c'est une base de données du coup libre de droit qui permet de passer outre Google Maps, qui n'est pas présent dans tous les continents du monde, et qui permet d'avoir une donnée qui est vraiment humaine. En fait, les contributeurs OpenStreetMap, ils se retrouvent partout dans le monde. Il y a des communautés à Grenoble, à Chambéry, et des communautés partout dans le monde, en Tanzanie, à Dar es Salaam, il y a une communauté OSM qui est très puissante et qui permet de cartographier toute la journée, à la minute près, ce qui se passe. Donc, s'il y a une inondation, on va le savoir. S'il y a un nouveau bâtiment, on va le savoir. Et c'est de la donnée qui est hyper précise. Il y a des passages piétons, il y a des compteurs électriques qui sont cartographiés. C'est vraiment une cartographie, oui, qui est très très précise. Et c'est le Wikipédia des cartes.
1: Et donc c'est aussi une façon pour vous de pouvoir aller à l'encontre des GAFAM, notamment que tu évoquais tout à l'heure. Et j'ai cru comprendre aussi que vos projets de mapathon, donc le fait de pouvoir cartographier en impliquant toute la communauté des endroits qui nécessitaient d'être cartographiés, ça faisait partie d'un projet plus global qui s'appelle Missing Maps.
2: Exactement.
1: Parce qu'il y a des endroits dans le monde en fait où il manque donc de la cartographie et où on en a besoin.
2: Totalement. Et c'est un super projet Missing Maps dont on a fait partie pendant plusieurs années. Et c'est totalement ce que tu as dit, c'est de cartographier le blanc des cartes. Parce qu'on a un peu tendance à penser en tant que français ou en allemand on a des super cartes parfaites
1: partout. Tout est cartographié, on a des trucs, ouais, des infos partout.
2: Nous on a eu des énormes cartographes en France et en Allemagne. En fait on sort de ces continents là, on sort de ces frontières là. La donnée cartographique est beaucoup plus compliquée à accéder, beaucoup plus compliquée à créer. Et Missing Maps, du coup, elle s'est créée avec 4 ONG fondatrices, donc 3 Croix-Rouge et MSF, pour pouvoir du coup pallier ce blanc des cartes. Et c'est un super projet qui marche encore aujourd'hui parce qu'en fait le territoire il évolue de jour en jour. On fait une carte, dans 2 mois ça aura évolué.
1: Oui. Et peut-être pour aller un peu vers la fin de l'interview, continuer peut-être à donner d'autres façons de s'engager auprès de CartoNG. Est-ce qu'il y a d'autres moyens que les mapathons pour vous soutenir?
2: Totalement, bah, y a l'adhésion déjà qui va permettre de soutenir directement la mission sociale de Carte ONG. On a une adhésion solidaire pour les personnes qui viennent de pays dits sud, qui n'ont pas forcément la même monnaie qu'en France. Et après sinon les bénévoles ils vont quand même beaucoup jouer à Carte ONG parce qu'on fait des projets pro bono grâce aux bénévoles. En fait on fait un support gratuit comme le planning familial qui est uniquement fait grâce à nos bénévoles. En fait donc, si vous êtes cartographe, géographe ou dans le milieu de l'informatique, donc du web dev, du... Voilà, c'est des termes que je connais un peu moins, mais dès qu'on touche un peu à l'informatique, dans la gestion de la donnée, faut pas hésiter à nous contacter parce qu'on est en recherche de bénévoles tout le temps pour pouvoir répondre à des associations qui sont dans le besoin de cartos, de plaidoyers, de dashboards, de formations. On fait beaucoup de formations aussi.
1: Oui, voilà. Parce qu'un truc moi, qui m'a marqué, c'est pas seulement des cartes comme les jolies cartes de l'hygiène qu'on a voilà, des fois quand on part en randonnée, mais c'est aussi beaucoup, beaucoup d'ordinateurs, beaucoup d'informatique, parce que c'est quand même assez monstrueux la quantité de données qu'il faut récolter, ouais. des positions, des descriptions de chaque objet qu'on repère en fait sur une carte.
2: Ouais.
1: Et donc voilà, c'est, si vous êtes expert en informatique, et ben c'est aussi une ONG qui pourrait être faite pour vous. Est-ce que Thaïs, tu souhaiterais rajouter quelque chose avant qu'on te libère et que tu retournes à ton stand?
2: Que la cartographie, c'est pas si compliqué à prendre en main et que c'est une science et un art pour moi qui est majeur dans notre monde. On peut tout dire avec les cartes et je conseille toujours Zver et Eric Assevitz d'aller un peu checker ce qu'ils font parce que c'est des super cartographes et ils nous montrent à quel point c'est hyper important aujourd'hui d'utiliser les cartes pour parler du monde et des situations actuelles.
1: Eh ben, c'est un message très convaincant. Merci beaucoup Thaïs.
2: Merci.
1: D'être venu au micro de Radio Grésivaudan et Radio Toutoui. On te souhaite et on souhaite à Carte ONG une belle et longue vie et un bon courage pour la suite du marché des continents.
2: Merci.
1: À très bientôt. Et on continue, je pense, la programmation musicale avec des autres insights de la soirée au marché des continents.
3: Céline. Absolument, Max. Alors j'ai un peu mis le bazar dans la programmation de Cola, donc je m'excuse d'avance pour lui, mais c'est pas grave. Je crois qu'il y a quelque chose qui va vous intéresser, les auditeurs, les auditrices. Tarafikants Brawl, c'est parti. Je pense qu'on va danser un petit peu. Et je crois que vous entendez un peu de mélodie d'ailleurs derrière nous. Et on l'a pas précisé, mais notre stand, eh ben, il est localisé dans une tente assez incroyable, une tente berbère authentique. Ce sont des berbères qui nous accueillent, hein, sur leur stand. Et on va leur accorder un petit temps d'interview en fin d'émission pour vous expliquer un peu le savoir-faire de cette tente. Mais tout de suite, un peu de musique. C'est parti.

0: Et nous sommes toujours au Marché des Continents à Chambéry, sur Radio Grésivaudan et sur Radio Toutoui jusqu'à 16h. Tout de suite, je reçois une autre association et qui s'appelle l'association Je suis Ukraine. Alors l'association Je suis Ukraine, elle a été formée à la suite de l'invasion russe sur les territoires ukrainiens en février 2022. Et avec moi, j'ai en face de moi Ludmila, qui est bénévole pour l'association. Bonjour Ludmila.
1: Bonjour, merci beaucoup. C'est vraiment un plaisir d'être invitée sur le plateau.
0: Et merci à vous d'avoir pris le temps de venir répondre à quelques questions et de présenter l'association sur ce que vous faites. Vous êtes dans le centre qui est un petit peu juste à côté de nous, sur le marché des continents. Sur votre stand, déjà, je voulais décrire un petit peu aux auditeurs qu'est-ce qu'on pouvait retrouver. Alors moi, j'ai vu deux, trois choses, mais je vais te laisser compléter. D'abord, j'ai vu que vous faites de la vente d'accessoires traditionnels ukrainiens, des habits aussi. Est-ce que tu peux me faire un petit inventaire de tout ce qu'il y a à proposé là-bas?
1: Effectivement, juste pour décrire rapidement, sur le stand, c'est pour promouvoir aussi l'Ukraine et la culture et présenter vraiment les choses artisanales qui viennent de l'Ukraine, parce qu'on collabore avec artisans ukrainiens vraiment pour apporter le bénéfice et soutien aux Ukrainiens finalement sur place. Donc il y a les vêtements brodés traditionnels finalement pour les enfants. Il y a beaucoup de demandes des adultes, mais pour le moment nous n'avons pas. Effectivement, très grosse partie, c'est aussi les décorations qui sont faites main, tout est fait main, pas main, parce que c'est aussi promouvoir un dessin spécifique ukrainien dans les régions pour vraiment faire connaître. C'est très coloré, c'est très joyeux. Malgré ce temps finalement triste en Ukraine, on reste toujours positif pour montrer que c'est un pays magnifique avec les arts. Et effectivement, ce qui passe toujours bien pour les gens, c'est la nourriture, vraiment pour faire connaître.
0: J'ai vu qu'il y avait des petites brochettes. C'est des brochettes de quoi?
1: C'est les brochettes et poulet, c'est les brochettes de viande de cochon aussi grillées. Okay. On a aussi les pirojki, différentes spécialités. On a les salés et sucrés. C'est vraiment pour nos bénévoles, avec l'amour, parce que finalement, toute notre femme, elle sait faire les petites choses vraiment très délicieuses. Et pour finalement décrire de quelle région c'est bien, d'où ça vient, pourquoi c'est comme ça. Parce que c'est pas juste vendre les produits, mais expliquer
0: d'échanger,
1: l'origine.
0: De comprendre.
1: Exactement. Pour expliquer, c'est à travers de ces choses-là qu'on essaie d'expliquer qu'est-ce que c'est l'Ukraine, qui sont les gens ukrainiens qui viennent sur le territoire français, parce que je pense que c'est très important.
0: Mm-hmm. Bah, notamment, c'est aussi important parce que la culture ukrainienne, elle est aussi remise un petit peu en question par Vladimir Poutine et son gouvernement. C'est un des arguments principaux comme quoi la culture russe devrait prévaloir.
1: Exactement, que notre culture, malgré toutes les prétentions sur notre territoire en disant que c'est la même chose que la Russie, on essaie de montrer que non, Ukraine, c'est Ukraine qu'il y a la différence.
0: D'accord. Et vous parlez aussi, est-ce que vous, sur le côté culturel, peut-être niveau historique, est-ce que vous présentiez, est-ce que vous avez des animations, des choses comme ça que vous présentez, ou c'est principalement de l'échange autour des produits qui sont là, autour de...
1: Et ici, effectivement, on essaie d'allumer, de faire partager la musique ukrainienne. Hier, on avait une chanteuse qui a chanté aussi, animé la partie chanteuse ukrainienne, finalement, lyrique, qui a chanté les chansons ukrainiennes. Après, au cours de l'année, on participe aussi aux autres événements, pas qu'au marché des continents, c'est surtout aussi des marchés de Noël partout. On travaille aussi, collabore avec l'association qui s'appelle Village culturel, mm-hmm. qui sont aussi les artistes, donc on collabore avec eux d'un côté aussi pour promouvoir la culture ukrainienne et aussi pour partager aussi la nourriture, parce que finalement les gens apprécient ici beaucoup ça. Donc.
0: On précise que vous êtes une association qui est basée sur Chambéry, mais vous faites des actions sur quelle zone à peu près?
1: Surtout le bassin chambérien.
0: Surtout le bassin chambérien.
1: Parce que voilà, tous nos membres actifs se retrouvent un petit peu partout, mais principalement sur Chambéry et Aix-les-Bains.
0: On va passer justement peut-être à détailler les autres actions que vous faites aussi. Notamment, vous faites de l'accompagnement social un petit peu sur l'accueil des réfugiés, de certains réfugiés ukrainiens, et puis tout ce qui est accueil, enfin aide à l'administration.
1: Tout à fait. En fait, à la base, l'association était fondée comme la réponse pour être solidaire et répondre aussi et apporter le soutien à tous les réfugiés qui sont venus sur le territoire français, parce qu'ils ont été perdus un petit peu. Et là, on était vraiment beaucoup sollicités pour ça, pour vraiment se retrouver, pour se repérer en France, pour apporter le soutien. Effectivement, maintenant, cette partie-là, elle est un petit peu déjà loin, ce qui est bien, parce que les gens qui voulaient s'intégrer et rester, ils ont resté. Les autres qui ne pouvaient pas, ils sont déjà retournés sur le territoire ukrainien, finalement. Mais ici, on se dirige plus déjà pour gagner et recevoir plus les dons aussi pour aider sur place, parce que nous recevons beaucoup de demandes d'orphelinats ukrainiens, des hôpitaux, vraiment pour aider sur le territoire. Et c'est pour ça qu'on participe aux différentes actions ici à Chambéry, comme marché de Noël, comme marché des continents, et pour vraiment récolter ces dons-là, pour avoir quelque chose, avoir les moyens pour aider.
0: Exactement. Sur le territoire, bah notamment là du coup, les produits qui sont vendus sur le marché des continents, les bénéfices qui sont gagnés, ils partent en dons vers le territoire ukrainien directement, c'est bien
1: Tout
0: ça?
1: Tout à fait, exactement.
0: Est-ce que vous avez notamment des besoins dans votre association, notamment des besoins bénévoles par exemple? Comment on pourrait vous aider dans le fond?
1: Finalement, nous sommes toujours ouverts. Déjà, nous avons, en gros, nous avons 73 membres actifs qui font le partie d'association. Mm-hmm. Donc, nous sommes toujours ouverts et bienvenus dans notre association, parce que n'importe quelle aide, elle sera utile pour nous, finalement. On essaie de développer aussi les réseaux sociaux, parce qu'actuellement, nous n'avons que le Facebook. Donc, aide peut-être sur Instagram, création des sites. Si quelqu'un peut nous aider avec ça, c'est que merci, grand merci, bienvenue.
0: Ça ne tombera pas dans l'oreille d'un sourd, quelqu'un.
1: Donc,
0: je suis
1: voilà.
0: Sûr qu'il y a des gens chez qui seraient ravis de vous aider là-dessus.
1: Non, c'est que pour ça, c'est vraiment pour attirer plus d'attention sur nous, parce que vous savez très bien, surtout pour attirer aussi les jeunes qui sont indifférents qu'est-ce qui se passe un peu autour du monde. Et aussi, également, on fait aussi de temps en temps les récoltes, ponctuellement assez, les récoltes de médicaments, surtout pour les enfants, les médicaments pour les enfants, comme Doliprane, les petits sirops, vous savez, qui ont reçu beaucoup de demandes, les pansements également.
0: Parce que les infrastructures de santé, etc., sont des cibles prioritaires par les bombardements russes.
1: C'est vraiment prioritaire, parce que on demande tout le temps, on reçoit ce type de demandes. Et aussi, déjà, si je peux me permettre, deuxième année, on essaie de trouver aussi local sur Chambéry, parce que finalement, quand on reçoit les dons, on n'a pas d'endroit pour les mettre, pour les stocker. Mm-hmm. Et c'est vrai qu'on s'est dispersé un petit peu à droite, à gauche, c'est pas toujours pratique. Donc, je sais que la demande est déjà faite auprès des autorités locales, mais on seront ravis. Si on peut recevoir cette aide aussi dans le chef de local.
0: En tout cas, on vous le souhaite de trouver des solutions pour faciliter vos actions et pouvoir entreprendre toujours plus. Est-ce que vous avez un dernier mot pour les auditeurs de Radio Grésivaudan et Radio Toutoui à partager?
1: Merci beaucoup, c'est vraiment un plaisir, parce que ma collègue, quand elle a reçu votre message, elle était toute ravie, toute excitée. Elle a dit: j'ai reçu le message pour interview. Donc nous vous remercions que vous participez aussi de nous faire connaître, parce que c'est important, c'est comme ça que les gens peuvent nous retrouver et nous rejoindre. On vous invite, tout le monde, ce qui est indifférent à l'Ukraine, au destin et la culture, et même connaître et échanger avec nous. Et aussi, en utilisant ce petit moment, je vais juste dire un petit mot, parce que le 26 juin et 27 juin, il a organisé les concerts à 26 à Montmélian et 27 à Chambéry. Et c'est au profit des orphelins, les enfants orphelins de l'Ukraine. Et c'est organisé avec un trio musicien qui vient de l'Ukraine et aussi des chorales de Montmélian. Donc nous invitons aussi tous les gens qui nous écoutent de participer, et tout ce bénéfice va partir vraiment. Et c'est aussi en collaborant avec la commission pour UNESCO aussi. Okay. C'est vraiment la France qui participe bien à cette action. Donc nous vous invitons pour vraiment nous aider, nous soutenir et écouter effectivement et belle chanson ukrainienne, belle musique ukrainienne.
0: Et ben voilà, c'est noté dans notre agenda. On sait que on aura des auditeurs qui seront localement prêts à se déplacer sur Montmélian.
1: Merci beaucoup
0: Ludmila.
1: Merci.
0: Et puis on va enchaîner avec un petit peu de musique.
2: Oui, je vais mettre un petit peu de musique. Je crois que c'est Kasla Dacha qui va nous proposer le titre Ushtit Kuchka.
0: Alors, je pense que c'est mal étiqueté, c'est Balaklava Blues qui est derrière. Je connais ce fichier.
2: Très bien.
0: Et c'est un groupe ukrainien justement qui parle de l'invasion ukrainienne, de l'invasion russe sur l'Ukraine.
2: D'accord, donc est-ce que je passe ce titre-là,
0: oui,
2: que tu m'autorises ?
0: Ce titre-là, je pense que c'est très approprié.
2: C'est très approprié, c'est parti.

0: on vous voyager aujourd'hui sur Radio Grésil-Audan et Radio Toutoui en direct du marché des continents. Et j'espère que vous appréciez ce voyage à travers le monde qu'on vous propose. Et vous parlez bien sûr du monde, c'est vous parler de solidarité. Vous l'avez compris, l'ambition de l'émission, c'est de mettre en avant des actions humanitaires comme ce qu'on a vu avec Carte ONG, mais aussi des peuples qui méritent d'être soutenus, d'être écoutés et de mettre en avant leur cause. On l'a vu à l'instant avec Je suis Ukraine, avec une association qui est donc chambérienne et avec une bénévole qui nous a fait un discours poignant, qui nous a partagé ce qu'ils défendent. Et maintenant, place à l'association France-Palestine Solidarité, une association qu'on connaît bien ici sur Radio Toutoui et Radio Grésil-Audan, puisque vous n'êtes pas sans savoir, puisque vous êtes des fidèles auditeurs et auditrices, que chaque semaine, les bénévoles de cette association et aussi de l'antenne d'Albertville se mobilisent pour vous proposer une heure de direct pour vous mettre à jour sur l'actualité en Cisjordanie, à Gaza, mais aussi sur l'actualité géopolitique du monde autour de ces questions. Et j'ai la chance d'avoir avec moi l'une des bénévoles actives de cette émission. Il s'agit de Marie Gabrielle. J'ai pu la récupérer de son stand pour qu'elle vienne nous parler un peu plus en détail de son association. Bonjour, comment vas-tu ?
1: Bonjour, ça va bien chaudement.
0: Il fait chaud sous la tente.
1: Oui, mais c'est très gai cette manifestation. C'est joyeux, c'est vivant et festif.
0: C'est vrai qu'il y a de la musique, ouais. Ça sent
1: oui,
0: bon.
1: Oui.
0: Il y a des gens de tout âge, ouais. Vraiment, donc c'est vraiment un plaisir d'être là.
1: L'ambiance est bonne, ouais.
0: Et c'était obligé que je vous attrape pour que vous veniez faire un tour à l'antenne, parce que c'est vrai que chaque semaine, vous venez parler de ce qui se passe dans le monde, de la cause que vous défendez, mais finalement, moi, je sais trop peu comment vous fonctionnez concrètement. Donc, France-Palestine Solidarité, à l'origine, c'est une association nationale,
1: oui.
0: Mais il y a plein d'antennes en France, et notamment, donc nous, on est proche des antennes de Chambéry et Albertville, c'est bien comme ça que ça fonctionne.
1: Ça s'appelle des groupes locaux. On a environ une centaine d'adhérents, aussi bien à Albertville que Chambéry. Et chacun fonctionne à la fois en autonomie, mais à la fois avec des infos, des outils d'information et de communication qui nous sont fournis par le national. Nous avons un congrès national chaque année, nous avons des réunions et des échanges. Mais c'est vrai que chaque groupe local est relativement autonome. Et donc aujourd'hui, nous, notre groupe de Chambéry, nous participons au marché des continents comme nous le faisons tous les deux ans depuis, mon Dieu, je ne sais pas, mais peut-être depuis qu'il existe.
0: C'est logique que vous soyez présent. Qu'est-ce qu'on peut découvrir sur votre stand ?
1: Alors, sur nos stands aujourd'hui, d'abord, ce qui est important, c'est qu'on soit présent. C'est-à-dire que c'est une présence de la Palestine, il y a le drapeau palestinien. Pour nous, c'est très important de faire vivre les Palestiniens. Ils comptent d'ailleurs beaucoup sur nous à ce sujet-là. C'est-à-dire qu'ils existent, ils vivent grâce à nous ici, dans l'esprit des gens. C'est-à-dire que c'est une sensibilisation de toute la population. Et l'intérêt au marché des continents, par rapport à des réunions, des conférences ou même les films que nous organisons, où viennent des gens peut-être déjà informés, initiés, là nous rencontrons tout le monde. Et donc c'est vraiment très très important que de façon très festive et conviviale, on puisse communiquer avec les gens. Donc sur notre stand, d'abord on fait à manger, c'est-à-dire qu'on propose des falafels, qui est, je ne sais pas si vous connaissez.
0: Décris-nous tout ça.
1: Je vais vous le décrire, ce sont des boules, on dirait des boulettes, mais il n'y a pas de viande, c'est à base de pois chiches essentiellement. C'est Roujdi, qui est d'ailleurs notre président, mais qui est palestinien, qui fabrique ces falafels. Et donc ces falafels sont servis dans un pain pita, qui est un pain oriental typique, avec des concombres, des tomates et des boules de falafel qu'on écrase un petit peu. Et on mange ça, c'est délicieux. Donc vraiment, ça a beaucoup de succès. Donc ça fait déjà la deuxième fois, comme le marché continent est tous les deux ans, troisième fois que nous faisons ces falafels et nous les vendons. Donc ça, c'est ce qui fait que ça donne cet aspect aussi convivial et festif, le fait de proposer à manger. Mais aussi, nous proposons de l'artisanat palestinien, essentiellement des poteries peintes à la main, peintes souvent dans la région d'Hébron, avec du bleu, le bleu typique de la région, mais d'autres couleurs aussi. Donc c'est des saladiers, des salades, des petits ramequins, voilà. Donc nous vendons, ça a beaucoup de succès aussi, cette poterie. Donc nous faisons venir, grâce au commerce équitable, nous faisons venir par container ces produits que nous allons chercher, que nous répartissons dans la France entière. Donc c'est des commandes qui sont groupées. Et nous les vendons directement ici pour faire vivre les artisans palestiniens qui, malheureusement, comme chacun le sait, ont énormément de mal et de difficultés à commercialiser leurs produits. Nous vendons aussi de l'huile d'olive, alors il y a énormément de succès.
0: Et vous m'en aviez offert une bouteille à Noël et effectivement, je confirme, c'est une très bonne huile d'olive.
1: Elle est très douce, elle est très bonne. Voilà, je viens de retourner chercher deux cartons dans notre réserve parce que nous en vendons beaucoup. Voilà, beaucoup. Un petit peu de zaatar aussi, qui est une épice faite à base de thym, de graines de sésame, qu'on met dans la salade ou voilà, dans différents plats. Et donc, nous fournissons aussi des informations, bien sûr, hein, pour les gens qui veulent s'informer. Nous avons des documents, des flyers à disposition.
0: C'est important de revenir sur le fait que tu as dit que l'important, c'était d'être présent.
1: Ouais,
0: c'est d'être présent,
1: c'est
0: ici.
1: Ça.
0: Mais vous êtes présent aussi tous les samedis.
1: Alors,
0: depuis combien de temps?
1: Ben, depuis le octobre,
0: c'est
1: octobre 2023, depuis la mi-octobre 2023, tous les samedis, un rassemblement a lieu à 14h, systématiquement, et on continue. Donc c'est vrai qu'il y a des hauts débats, l'été c'est un peu plus compliqué, les gens ne sont pas là, mais il y a toujours des gens qui sont là, et nous tenons à conserver ce rendez-vous. En général, c'est place de Genève à Chambéry, quelquefois ça peut varier un peu de lieu, mais c'est dans le centre de Chambéry. Une fois par mois, il y a une déambulation, hein, mais ce n'est pas obligé. En tout cas, il y a un rassemblement. Nous lisons des informations, nous lisons ce qui s'est passé dans la semaine qui a précédé. Nous informons les gens, nous engageons quelquefois les gens à signer des pétitions ou sur Internet, par exemple. Donc, nous sommes présents auprès des Chambériens pour, encore une fois, tenir informé le mieux possible de la réalité du terrain.
0: Tu as dit donc qu'il y a un drapeau palestinien sur votre stand.
1: Oui.
0: Et c'est vrai que c'est important de revenir sur cette question du drapeau palestinien et puis de vos mobilisations, parce que il n'y a pas si longtemps que ça, on voit une amélioration, mais quand même aux yeux des politiques, aux yeux des positionnements, notamment de certains préfets qui ont voulu interdire des manifestations,
1: oui,
0: etc.
1: Oui.
0: Tenir ce drapeau haut et fort palestinien, ça a un coût quand même.
1: Oui. C'est difficile, parce que vous n'êtes pas sans savoir, sans rentrer dans les polémiques,
0: bien sûr,
1: qu'on est très très vite traité d'antisémite.
0: Bien sûr.
1: Lorsque nous exprimons notre colère contre la politique du gouvernement d'Israël. Donc ça n'est pas être antisémite, parce que certains juifs sont contre aussi cette politique. C'est un discours que nous tenons. Enfin, moi j'ai l'habitude de dire que nous défendons les droits humains. Le droit international aussi, mais les droits humains tout simplement,

0: On est vraiment dans la défense des droits de l'homme. Et malheureusement, le monde laisse faire, quoi. Les gouvernements laissent faire. Donc notre rôle aussi, c'est d'interpeller nos hommes politiques. Et nous pensons aussi que d'être présents sur le pavé, sur le terrain, dans la rue, ça peut peut-être faire bouger les hommes politiques. C'est difficile, mais c'est aussi notre objectif, qui est une inflexion de la population. Par exemple, on a parlé à la radio de la loi Yadon,
1: oui,
0: qui était une loi qui devait élargir la notion d'antisémitisme, c'est-à-dire que était très des antisémites, tout slogan qui disait non à la politique de M. Netanyahou. Bon, on s'est battu là contre, on a signé des pétitions, et bien la loi Yadon a été ajournée. On reste vigilant.
1: Hein. Oui.
0: Mais malgré tout, c'est une petite victoire, petite, mais malgré tout qui font du bien. Parce que depuis, moi personnellement, ça fait plus de 20 ans que je milite pour la Palestine. C'est vrai que la politique de tous les gouvernements nous laisse quand même très dubitatifs sur leur détermination.
1: Est-ce que tu vois quand même un semblant d'amélioration, au moins dans la conscience
0: Alors,
1: collective,
0: oui.
1: Parce qu'il n'y a pas si longtemps que ça, hein, vraiment porter le drapeau palestinien, c'était vraiment, on était vite taxé, comme tu viens de le dire, d'antisémitisme. Même en France, on s'est positionné quand au lendemain du 7 octobre 2023, soutien inconditionnel à Israël. C'était vraiment des choses qui ont été dites. Aujourd'hui, j'ai l'impression que les choses ont quand même changé.
0: Oui. C'est vrai. Alors déjà dans la population générale, hein, les gens sont beaucoup plus sensibles. Hein. Quand on dit Palestine, ils font tilt, quoi. C'est-à-dire qu'ils comprennent de quoi il s'agit. Auparavant, c'était un peu quelque chose d'un peu vague, un peu lointain. Oui, il y a un conflit là-bas, mais maintenant, tout le monde sait. Tout le monde connaît dans la population. Tout le monde n'est pas forcément engagé, n'a pas envie de s'engager, mais tout le monde sait et tout le monde connaît la Palestine. Tout le monde a entendu en parler. Ça, c'est important. Hein, voilà. Quant aux hommes politiques, au gouvernement, en général, ils ont toujours des réponses très politiques, c'est-à-dire sans vouloir se mouiller. Hein. Voilà, c'est un petit peu ce qui est dommage, hein. C'est qu'ils ont encore beaucoup de mal à s'engager très nettement. Bon, notre président, M. Macron, a reconnu l'État de Palestine. Bon, c'est bien que reconnaître l'État de Palestine sans imposer des sanctions à Israël, c'est-à-dire en continuant de lui fournir des armes.
1: Ne leur permettant pas l'autodétermination.
0: Voilà. C'est un petit peu, je veux dire, c'est pas hypocrite, mais quand même, hein, je veux dire, ça n'a pas beaucoup de sens. Mais symboliquement, quand même, il y a certaines avancées. Certains ministres ont été déclarés quand même persona non grata par nos ministres, là, récemment. Donc, on va dire que peut-être, quand même, il y a des choses qui avancent un peu. Parce qu'Israël va tellement loin. Il faut savoir que maintenant, hein, dans le sud du Liban, le problème est le même qu'à Gaza, en Cisjordanie pareil, donc Israël quand même se permet d'aller très très loin, on se demande jusqu'où il pourra aller d'ailleurs, hein, avant qu'on lui mette les bâtons dans les roues, mais il semble quand même qu'il y ait des frémissements.
1: Vous êtes intéressé par le discours de Marie-Gabrielle, j'en suis sûre. Eh bien, figurez-vous qu'il y a chaque semaine une émission qui traite de cette question et qui est portée par l'association France-Palestine Solidarité, les deux antennes Chambéry et Albertville. On vous donne rendez-vous sur Radio Toutoui à 15h et en rediffusion à 19h et sur Radio Grésivaudan tous les mercredis à 8h30. Merci beaucoup.
0: Juste demain, le 14 juin, à 9h, au lac de Monténard, il y a une marche solidaire pour la Palestine.
1: Écoute,
0: le dire.
1: Et
0: voilà.
1: Ben voilà, j'allais te le dire. Où c'est qu'on peut vous retrouver sur vos mobilisations? On sait qu'il y a le samedi, mais du coup, dimanche.
0: Voilà, alors,
1: dimanche. Solidaire.
0: Voilà, demain, au lac de Monténard, hein, à 9h, rendez-vous à 9h. Et des marches pour tous les niveaux. Hein, c'est avec un pique-nique, ce sera aussi joyeux et festif. Mais c'est bien d'être nombreux. Voilà.
1: Est-ce qu'il y a d'autres actions que tu voudrais mettre en avant?
0: Oui, pour l'instant, toujours les rendez-vous du samedi. Pour l'instant, non.
1: Très bien, mais c'est déjà très bien. est-ce qu'on peut faire un appel à bénévoles? Est-ce que vous avez besoin de renforts?
0: Oui, bien sûr.
1: Dis-nous tout. Vous avez besoin de renforts à quel niveau?
0: C'est-à-dire que lorsque l'on fait ces manifestations, on a besoin de bénévoles pour tenir un stand toute la journée, aider pour tout ce qu'il y a à faire, ça c'est sûr. Mais on a besoin aussi de gens qui viennent avec nous dans l'association, ce qui est un peu plus peut-être contraignant que des actions ponctuelles, c'est-à-dire qu'on se réunit une fois par mois, mais on réfléchit ensemble à comment agir, quel est le meilleur moyen d'agir. Il faut savoir aussi qu'on agit au sein d'un collectif qui se réunit aussi une fois par mois avec d'autres associations, Urgence Palestine entre autres, hein, et donc la Ligue des droits de l'homme, voilà.

0: le mouvement de la paix. Et donc, on se réunit, on réfléchit ensemble au mode d'action à choisir. Et c'est très important d'être plus nombreux, de se renouveler aussi avec des personnes plus jeunes pour pouvoir avoir des idées, pour avancer, pour évoluer dans notre façon d'agir. Voilà.
1: Merci beaucoup, je vais te libérer et retourner
0: merci
1: à ton
0: à vous.
1: Stand. N'oubliez
0: merci
1: pas, hein, vous avez encore toute l'après-midi hein, pour rejoindre le stand et pouvoir déguster des falafels, c'est comme ça qu'on
0: prononce.
1: C'est ça,
0: falafel.
1: Ou vous procurer une délicieuse huile d'olive que je vous recommande hautement. On va continuer en musique, Max.
2: Et oui, une petite musique du groupe Mirkout Karker. Il me semble, si encore une fois je suis la programmation de Cola, je vous laisse écouter ça de suite.
1: Allez, c'est parti.

0: Et nous sommes toujours au marché des continents à Chambéry, sur Radio Résivaudan et sur Radio Toutoui. Avec moi, j'ai une nouvelle association autour de la table, deux représentantes, Marie-Paul qui est salariée et Hélène qui est bénévole pour l'association Hydraulique Sans Frontières. Bonjour mesdames.
1: Bonjour.
0: Je vais présenter un tout petit peu rapidement ce qu'est Hydraulique Sans Frontières. Hydraulique Sans Frontières, c'est une association qui a été créée en 90, si j'ai bien eu les bonnes infos, et qui s'occupe donc de mener différents projets, ou en tout cas et aussi de sensibiliser sur l'accès à l'eau potable en Afrique de l'Ouest, en Afrique subsaharienne, dans des régions où l'accès est difficile. On peut peut-être commencer par un chiffre clé que j'ai vu. Apparemment, ce serait 50% de la population mondiale qui serait sans accès à l'eau potable courante. Est-ce que vous avez, je vois que vous faites un peu grimacer.
1: Oui, un tout petit peu moins. Il y a environ un quart de la population qui n'a pas accès à l'eau potable de manière générale.
0: Par contre,
1: dans les pays dans lesquels on travaille, dans les zones rurales dans lesquelles on travaille, parce qu'on fait des adductions de l'eau dans les zones rurales, là, c'est 90% de la population qui n'a pas accès à l'eau potable.
0: Okay.
1: Et je vais me permettre de rajouter un chiffre, si vous voulez bien. C'est les latrines sécurisées, parce que l'un ne va pas sans l'autre. Et là, il y a effectivement 60% de la population qui n'a pas accès à des latrines sécurisées. C'est-à-dire qu'ils font la plupart de leur défécation, la défécation à l'air libre.
0: Mmh.
1: Voilà, et ça, c'est un souci à relier toujours avec l'eau potable.
0: Parce quand que si on parle d'eau potable, on ne parle pas que d'eau ingérable,
1: exactement.
0: On parle d'eau qui sert à l'hygiène.
1: Et c'est surtout que si on ne fait que de l'adduction d'eau potable sans faire de l'assainissement, on a tout faux.
0: Mmh.
1: Parce qu'on continue à polluer les nappes phréatiques dans lesquelles on va. On va pomper pour apporter l'eau potable. Donc voilà.
0: Donc,
1: c'était une petite parenthèse.
0: Non, c'est très bien que vous le précisiez. Comme ça, on a l'intégralité du projet directement présenté. Notamment, du coup, l'association, j'ai vu qu'elle proposait à peu près 10 projets par année en Afrique de l'Ouest. C'est les chiffres que j'ai vus sur le site.
1: Alors, si vous parlez par année, je ne sais pas, Marie-Paul, si tu peux...
2: Par année, ça dépend. Un projet, ce n'est pas un an. Un projet va sur 2-3 ans, sinon un peu plus. Ça dépend du type de projet. On a des projets sur la durée. Donc, on parle de 10 projets. C'est des projets, qui pourrait commencer en 2000 et finir en 2010. Donc vraiment, ça dépend du type de projet, parce que des projets, comme je le dis, ça dépend du type et on a plusieurs phases. Donc il peut avoir une phase 1, une phase 2, jusqu'à une phase 10, jusqu'à ce que le projet il arrive à son terme.
0: Ok.
1: Oui. Quand on commence un projet, il faut monter le projet, en effet, mais il faut trouver les financements, et ça, c'est très, très, très long. Et il faut trouver les entreprises localement qui vont travailler avec nous. Tout ça, c'est long, et Marie-Paul a raison. Nous, on n'a pas l'habitude de dire combien on a de projets par an. On a l'habitude de dire qu'on a une enveloppe environ de 40 à 45 projets actuellement qui sont à différents stades du projet.
0: D'accord.
2: Et pour enchérir sur ce qu'Hélène dit, oui, un projet, il est long, parce qu'il y a déjà ce qu'on appelle, une mission exploratoire, parce qu'on a une demande qui est faite et après il faut que nos techniciens, les ingénieurs, ils aillent sur place pour se rendre compte de la demande, et après cette mission exploratoire, ils reviennent en France et ils font ce qu'on appelle un montage de projet. Et après le montage de projet, il faut aller trouver les financements, et après avoir trouvé ces financements, donc les financements peuvent prendre des fois 2 à 3 ans, parce que c'est des financements qui peuvent aller de 60 à 100 millions d'euros. Donc il faut aller les chercher, ces financements, et ça peut prendre 2-3 ans. Et après avoir trouvé les financements, on a ce qu'on appelle la phase étude du projet. Donc là encore, on étudie le projet, on voit ce qu'il y a à faire, et après on a ce qu'on appellera une phase travaux. Donc là maintenant on passera à la phase travaux, donc qui peut être un peu plus longue.
0: Et justement, sur la phase travaux, on précise que vous travaillez avec des comités locaux qui sont élus sur place pour être sûr d'avoir les bonnes problématiques en cause, et surtout respecter aussi les coutumes locales parfois.
1: Absolument. Ça, c'est vrai que c'est une des facettes importantes de nos projets. Et on a aussi en tête, nous, à Hydraulique Sans Frontières, de faire en sorte que ces projets soient pérennes. Et pour qu'ils soient pérennes, effectivement, il faut qu'on ait des gens localement que nous avons formés. D'ailleurs, on ne quitte pas un projet tant qu'on n'a pas sur place formé une équipe qui va pouvoir entretenir le matériel, et assurer vraiment la pérennité de ce projet.
0: On peut aussi revenir un petit peu sur ce qu'on disait tout à l'heure sur quand on parle d'eau potable, d'eau même de Il n'y a pas que, enfin, on réalise pas souvent que c'est un levier de développement qui est quand même très important pour certaines populations, pour certains territoires, notamment. Bah, j'ai vu qu'il y avait certaines actions où vous sensibilisez sur le fait que c'est un levier d'accès à l'éducation pour les enfants, parce que ça leur donne beaucoup plus de temps.
1: Absolument. Essentiellement pour les jeunes filles, on insiste vraiment
0: là-dessus. Pour les jeunes filles, notamment, oui.
1: Parce que ce sont elles qui font le plus souvent la corvée d'eau avec leur maman, parce que c'est vraiment une tâche qui est réservée aux femmes, cette corvée d'eau, qui les femmes qui parcourent parfois des kilomètres pour aller chercher l'eau, et pendant ce temps, les jeunes filles, elles vont pas à l'école. Elles ne vont à l'école qu'une fois qu'elles ont accompli cette corvée. Effectivement, c'est un levier d'éducation, tout à fait.
0: Et notamment, j'ai vu notamment que vous avez un atelier qui s'était déroulé à Bordeaux qui parlait d'hygiène menstruelle, sur le fait que justement cette émancipation elle passait aussi par des conditions saines d'hygiène.
2: Ouais, exactement, de développement, parce qu'on a tendance à parler d'eau et d'assainissement, mais à côté de l'eau et de l'assainissement, il y a des thématiques qu'on n'aborde pas forcément. Donc c'est une occasion de dire, oui, on doit mettre des puits, on doit mettre des forages, on doit apporter de l'eau. Il y a des thématiques comme l'hygiène menstruelle, ou encore on parle des filles, on parle des mères, les filles qui sont obligées de mettre un pan de leur vie scolaire, parce qu'elles n'ont pas forcément des protections hygiéniques adaptées, parce que forcément, des fois, elles ont de l'eau, mais de l'eau, il n'y a pas de l'eau dans les écoles, donc il faut se changer, enfin, il y a une hygiène à côté, et ça, c'est une sensibilisation aussi de dire, oui, des projets d'eau et d'assainissement, il faut les faire, mais il faut également prendre certaines problématiques en compte.
0: Est-ce qu'on peut revenir peut-être pour conclure cette interview, enfin surtout aussi pour présenter ce que vous faisiez sur le marché des continents sur place? Hier vous aviez un stand, qu'est-ce que vous présentez sur place? Vous faites de la sensibilisation à ces problématiques-là?
1: On fait ce qu'on appelle de l'éducation à la citoyenneté, à la solidarité internationale. Donc hier effectivement nous avions un stand HSF, mais en parallèle de ça on avait deux animations dirigées vers les enfants. Voilà, pour ouvrir les yeux des enfants sur le fait que nous n'avons pas la même, tout le monde n'a pas la même égalité d'accès à l'eau potable, qu'il y a malheureusement encore aujourd'hui des gens dans le monde qui n'y ont pas accès. Et c'est aussi pour leur montrer qu'à notre échelle, on peut faire des petits gestes, des petites actions pour économiser cette denrée qui va être peut-être rare un jour chez nous aussi.
0: Et oui.
2: C'était aussi, enfin, pour enchérir avec ce qu'Hélène disait, c'est des ateliers d'éducation à la solidarité internationale, parce que les enfants sont des acteurs clés. Ces enfants grandiront, donc il faut sensibiliser ces enfants à toutes les problématiques qui existent dans le monde, et l'une de ces problématiques c'est l'accès à l'eau potable. Donc de faire comprendre à ces enfants qu'ils sont privilégiés parce qu'ils ont de l'eau qui coule dans les maisons, et que à 10 000 km il y a un enfant de leur âge qui n'a pas accès à l'eau et qui par ricochet ne va pas à l'école parce qu'il n'a pas l'eau.
0: Parfait. Et bien pour conclure, je peux peut-être vous demander s'il y a des moyens de vous aider, vous, en tant qu'association, concrètement. Est-ce qu'il y a moyen de s'engager en tant que bénévole ou de vous aider? Est-ce que vous avez un message à nous faire passer sur
1: Madame Combe, je vais laisser la parole à Madame Combe, hein, c'est la mieux placée.
2: Oui, nous sommes une association de solidarité internationale axée sur les problématiques d'eau et d'assainissement. Donc on fait un appel à bénévoles, parce que des bénévoles, on en a besoin, mais pas que des bénévoles, parce que des fois des gens, ils entendent Hydrauliques sans frontières, donc ils pensent que c'est accès eau et assainissement, mais non. Hélène qui est avec nous aujourd'hui, elle a été infirmière, donc c'est pour tout secteur d'activité. Si vous sentez que vous avez besoin de donner du temps, accorder du temps à une association, Hydrauliques sans frontières est là pour vous, et vous y avez votre place. Mais également, si vous voulez faire un don, quel qu'il soit, aucun montant n'est ridicule, je veux dire. Et nous sommes là pour apporter de l'eau, comme je l'ai dit, et de l'assainissement à des gens. Donc si vous pouvez donner de votre temps et un peu de votre argent, Hydrauliques sans frontières est ouvert.
1: Nous avons un site qui est très bien fait, Hydrauliques sans frontières. Vous aurez tous les renseignements nous concernant dessus et possibilité de faire un don si vous le souhaitez. Merci.
0: Parfait. Et bien merci beaucoup à toutes les deux d'avoir pris le temps de parler de votre association et de parler de ces sujets-là en général.
2: Et merci à vous de nous avoir accordé un temps d'antenne également.
1: Merci à vous.
0: Il n'y a pas de souci. Merci beaucoup. Et on va continuer avec un peu de musique avant de conclure l'émission probablement. 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

0: Et retour au direct du marché des continents à Chambéry, au parc du Vernet. Il y a du monde, il se passe beaucoup de choses, il y a de la convivialité, il y a beaucoup de sourires. Et nous allons pouvoir terminer notre émission par les personnes qui nous ont accueillis, littéralement, puisqu'on est sous une très belle tente. Et c'est des personnes bien précises qui nous ont accueillis, et déjà on les remercie pour ça. Alors j'ai avec moi trois personnes. Il s'agit de Samir Chieb, vice-président de la chambre artisanat SUS Maroc. J'ai également avec moi le président de la coopérative Walia pour le tapis, Abdoulkarim Bata. Et j'ai également Suzy, que je connais bien. Suzy, on s'est déjà vu plein de fois.
1: Oui, bien sûr.
0: Alors vous êtes très impliquée dans plein dans de nombreuses associations.
1: Deux associations.
0: Ouais,
1: une pour l'Himalaya et une pour le Maroc, avec les enfants Amazir.
0: Exactement. Et vous êtes également le manager de Gnawa.
1: Voilà.
0: Et c'est pas pour rien que vous êtes là, puisque donc cette tente a été construite par... je vais leur laisser nous expliquer qu'est-ce que c'est que cette tente où on est.
2: D'abord bonjour et merci pour l'accueil et l'occasion que vous avez nous donné pour présenter notre culture et ce qu'on fait. Cette tente, c'est une tente saharienne, sahraoui. On s'appelle tente berbère, donc berbère saharienne. Donc cette tente, c'était fait dans notre coopérative, dans la coopérative de l'Houaria. C'est là que les dirigeants de Chambéry sont venus à nous visiter. Donc ils nous ont proposé de ramener une tente qui montre la culture marocaine ici à Chambéry. Et là, on a construit, donc je vous laisse avec Kim, c'est lui qui l'a fait, c'est avec la laine.
0: Racontez-nous un petit peu. Donc vous, je rappelle, vous êtes le président de la coopérative. Allez-y, dites-nous tout. Et puis, je crois que c'est vous qui allez faire, Samir, la traduction.
2: Ah ouais, il essaye de parler en français parce qu'il parle en anglais. Donc, s'il y a un souci, je fais la traduction.
0: Merci beaucoup, Samir.
3: Bonjour. Bonjour. D'abord, je veux te remercier pour la ville de Chambéry, pour qu'est-ce qu'elle fait avec la coopérative Le Houaria. Et aussi la ville de Taroudan. Il a donné l'occasion pour la coopérative Les Femmes de taper pour montrer ce qu'on a fait à la coopérative. Je veux bien que tu expliques un peu pour la tonne. C'est très chaud. Il fait beau aujourd'hui, il est très chaud. Et même on était de la tonne, mais c'est pas chaud. C'est une technique de... la poêle de chèvre et la laine de chameau, les dents, comme on a mélangé, il a donné cette tente avec, tu vois, c'est 8 personnes, 8 morceaux comme ça. Chaque femme, elle fait un morceau, c'est presque à peu près un mois de travail. Et très traditionnel, normalement, c'est pour plus pour les nomades et pour les mariages. Chez nous, là-bas, quand tu fais le mariage dehors de la ville, on fait ça pour. Je te remercie aussi encore pour la ville de Chambéry, pour la ville de Taroudan aussi.
0: C'est un vrai savoir-faire, de ce que je comprends, et on a la chance d'y être. Allons plus largement, vous avez un stand ici, j'ai pu voir que vous aviez des tapis. Donc jusqu'à la fin de journée, les personnes qui nous écoutent peuvent venir vous voir et découvrir les tapis.
3: Oui, on a normalement aussi, on a les tapis, on a le plaisir de taper les pauvres, les coussins, les pulls, les sacs, tous les travaux, ce qu'on fait, le travail de femmes, coopératives de femmes à Taroudan. Et plus, je veux bien dire pour les jeunes de Chambéry, soyez les bienvenus à la tente marocaine. On a plusieurs choses, plusieurs tapés, et aussi le prêt, c'est très bon prêt. Et ça pour aussi aider un peu pour la coopérative, pour les femmes.
0: Très bien. Merci. Très bien. C'est important aussi. Là, on a aussi d'autres personnes autour de la table, et on va parler de cette commune de Taroudan qui est au Maroc. Oui. C'est une ville, il y a un lien étroit maintenant avec Chambéry, j'ai pu voir depuis 2023. Et la particularité, c'est que ces deux villes sont toutes les deux au pied de montagne. Suzy, Samir, vous pouvez peut-être nous en parler.
1: Oui, je vais lui laisser la parole pour ça.
0: Je vous en prie, allez-y.
2: Au début, je reviens pour la convention des centralisés qui était signée avec la mairie de Chambéry et la mairie de Taoudan. La mairie de Chambéry, ils ont fait un critère de faire une nouvelle convention avec un autre pays, une autre ville. Donc Taoudan a répondu à toutes les questionnaires. Donc on voit que les spécifiques de la ville de Taoudan, c'est comme Chambéry, avec les montagnes, un peu de, tu vois. On a signé cette convention en 2024. Donc une convention qui tient beaucoup de choses, l'artisanat, la culture, l'art. Dans cette convention, on a profité de l'expérience de la ville de Chambéry au niveau de la déchetterie, de l'eau usée et tout ça. Donc eux, ils ont une expérience de. Donc on a partagé ce lien-là avec eux. Et on profite de cette occasion d'un échange culturel. Cette année, c'est la première fois qu'un groupe musical marocain de Gnawa qui va participer au marché de continent. Donc on a réussi, alhamdoulilah, grâce à l'effort de les deux pays, donc les deux villes. Et je prends l'occasion de remercier la ville de Chambéry et le consulat du Maroc à Casablanca, ainsi que la mairie de Taoudan. Donc cette année, on va voir un tableau, et je vous laisse Suzy à vous dire, parce que Suzy, c'est le manager de
1: Gnawa. Oui. Bon, donc je prends la parole. Merci beaucoup pour toutes ces informations. Donc moi, j'ai rencontré le Maroc il y a 2 ans au festival des Gnawa et Essaouira. Et franchement, toute leur culture m'a toujours vraiment séduite, parce que c'est une culture qui est magnifique, les chants, les danses, les instruments. Et je suis tombée littéralement en amour avec cet art et cette culture des Gnawa. Donc je les ai un peu suivis, j'ai fait leur connaissance, j'ai approfondi surtout le thème, les informations, parce que j'en connais, comme on dit là-bas, chouïa, hein, un petit peu. Donc, et bizarrement, comme ils habitent Taoudan, je suis arrivée à Taoudan et je suis tombée en amour avec cette ville aussi. Et j'ai, à force d'y aller quasiment tous les mois, j'ai décidé d'y prendre un peu, pas résidence, mais en tout cas j'ai un petit appartement là-bas pour vraiment m'imprégner de cette ville, de la culture des Gnawa, d'être sur place, parce que je suis séduite par l'accueil de ce peuple marocain, particulièrement des gens de Taoudan qui sont extraordinaires au niveau de l'accueil. Ils sont vraiment d'une gentillesse, et je voudrais bien qu'on prenne exemple ici.
2: Merci beaucoup.
1: Voilà, et puis je suis présidente évidemment de 2 associations. Alors une, on va pas trop en parler parce qu'elle est en Himalaya, dans le nord de l'Inde, où la Dax Zanskar, on en a déjà parlé à l'antenne, et je continue. Mais surtout, je viens de créer l'association Enfants Amazir. Et Enfants Amazir, ça veut dire enfants berbères, mais je préfère le terme Amazir. Hein, voilà. Et en fait, ça fait 2 fois que j'ai une mission où je pars seule avec mon véhicule depuis la terrasse ici, à 25 km de Chambéry, et où je pars seule avec mon véhicule rempli de fournitures scolaires. On en
4: avait
1: parlé.
4: Tout me revient, Suzy.
1: Tu t'en souviens de ça ?
4: Complètement. Voilà. Oui. Vous étiez venue nous expliquer que vous étiez allée amener des fournitures scolaires.
1: Voilà. Et donc, je suis partie de là et j'ai fait mes 1300 km avec mon petit kangourou, accueilli par les douaniers qui se sont courbés devant moi, danger. Avec la sortie du bateau, parce qu'ils étaient tellement reconnaissants de ce que je voulais. Ils me disaient, mais vous faites ça toute seule. Mais j'ai dit, j'ai pas de problème au Maroc, moi tout va bien. Et puis je vais rejoindre Taoudan, ma ville de cœur, mes frères de cœur. Mais vraiment, je remercie toutes les personnes qui les ont aidés à venir ici aujourd'hui. Ils sont en concert à 18h30 parce que je suis leur manager, bien sûr. Donc, j'ai changé mon billet d'avion. Il y a 2 jours, j'étais à Taoudan. Voilà, pour être sur place.
4: Merci beaucoup. Est-ce que vous voulez rajouter un dernier mot avant que l'on se quitte ? Là, on est en direct. Nos auditeurs, nos auditrices vous écoutent. Alors, est-ce que vous voulez profiter de ce temps pour ajouter quelque chose ?
2: Ce que je veux dire, que pour les gens qui nous écoutent, de profiter, de visiter le stand du Maroc pour voir la richesse de la culture, de patrimoine marocain, au niveau de les métiers des artisans d'art, comme le cuir, comme les tapis ainsi que les produits terroirs. Ce qu'on a, donc nous avons une arbre spécialement dans la région, dans notre région, seul dans le monde, c'est l'arbre d'argan. Donc et vous connaissez maintenant le huile d'argan, c'est quelque chose de magistral. Maintenant il y a les plus grands de laboratoires de cosmétiques, comme L'Oréal, comme je ne veux pas dire les noms, mais ils prennent la matière première de notre région. Donc profitez donc à visiter la richesse et le patrimoine marocain chez nous au stand du Maroc.
4: Est-ce que vous souhaitez dire un dernier mot?
3: Je veux bien te dire pour merci pour la ville de Chambéry, pour tous les gens. J'y trouve Chambéry, les gens de Chambéry, c'est très gentil. Je viens de dire merci pour toi et merci.
2: Et il a oublié quelque chose. Merci à la ville de Chambéry parce que l'impact de l'anticipation de notre coopérative ici à Chambéry a donné une valeur sur les coopératives là-bas. Donc, et même les dirigeants ici de Chambéry, ils ont remarqué ça parce que lui, il avait à peu près de 40 femmes qui font le tissage dans une région qui est dans un village. Donc eux, avec la participation, avec les ventes qu'ils font là, donc ça revient à une valeur ajoutée sur la coopérative. Donc et merci.
3: Merci.
4: On va terminer notre émission sur ces belles paroles qui témoignent de la richesse du marché des continents. On le voit, là on parle du Maroc, mais on a découvert plein d'autres pays, plein d'autres actions humanitaires qui agissent quotidiennement. Merci à vous d'avoir été avec nous. Merci à la commune de Chambéry de nous avoir accueillis, de nous avoir permis de faire 2 heures de direct. Merci à mes camarades, Cola et Max. On va finir comme ça, parce qu'il nous reste très peu de temps. Les auditeurs, les auditrices, n'hésitez pas à venir au marché des continents. Il vous reste encore toute la soirée pour venir. Il y a du monde qui vous attend. Et croyez-moi, ça vaut le coup. Il y a plein de belles choses à voir et plein de belles personnes à découvrir. À bientôt.
5: À très bientôt.

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J'ai fait un rêve dans lequel je me souviens qu'il y a des oiseaux. D'un seul coup, il y a, je sais pas, une dizaine d'oiseaux qui débarquent autour de moi. Il y en a un qui se pose vers moi. Je crois même qu'il se pose sur mon bras. Je regarde, je me dis que c'est qu'il doit pas aller bien, il doit chercher de l'aide. Donc je regarde un petit peu. Je me souviens que j'ai quelqu'un à côté de moi à qui je montre. Je dis, bah regarde, il va pas bien là, l'oiseau. Et je sais pas à quel moment du rêve ça bascule. Et ça devient un poisson. Un super joli poisson, noir et blanc, super beau. Et à partir de là, je dois maintenir ce poisson en vie. Et du coup, il va basculer d'un verre d'eau à une vraie mare. Et des fois, je me dis, ah mais mince, où est-ce qu'il est, mon poisson? Et je l'ai oublié et je me retrouve à chercher mon poisson et être sûr qu'il est encore en vie. Et il était encore en vie à la fin du rêve.

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J'ai fait un rêve dans lequel je me souviens qu'il y a des oiseaux. D'un seul coup, il y a, je sais pas, une dizaine d'oiseaux qui débarquent autour de moi. Il y en a un qui se pose vers moi. Je crois même qu'il se pose sur mon bras. Je regarde, je me dis que c'est qu'il doit pas aller bien, il doit chercher de l'aide. Donc je regarde un petit peu. Je me souviens que j'ai quelqu'un à côté de moi à qui je montre. Je dis bah regarde, il va pas bien là l'oiseau. Et je sais pas à quel moment du rêve ça bascule. Et ça devient un poisson. Un super joli poisson, noir et blanc, super beau. Et à partir de là, je dois maintenir ce poisson en vie. Et du coup, il va basculer d'un verre d'eau à une vraie mare. Et des fois, je me dis, ah mais mince, où est-ce qu'il est mon poisson? Et je l'ai oublié et je me retrouve à chercher mon poisson et être sûr qu'il est encore en vie. Et il était encore en vie à la fin du rêve.

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J'ai fait un rêve dans lequel je me souviens qu'il y a des oiseaux. D'un seul coup, il y a, je sais pas, une dizaine d'oiseaux qui débarquent autour de moi. Il y en a un qui se pose vers moi. Je crois même qu'il se pose sur mon bras. Je regarde, je me dis que c'est qu'il doit pas aller bien, il doit chercher de l'aide. Donc je regarde un petit peu. Je me souviens que j'ai quelqu'un à côté de moi à qui je montre. Je dis bah regarde, il va pas bien là l'oiseau. Et je sais pas à quel moment du rêve ça bascule. Et ça devient un poisson. Un super joli poisson, noir et blanc, super beau. Et à partir de là, je dois maintenir ce poisson en vie. Et du coup, il va basculer d'un verre d'eau à une vraie mare. Et des fois, je me dis, ah mais mince, où est-ce qu'il est mon poisson? Et je l'ai oublié et je me retrouve à chercher mon poisson et être sûr qu'il est encore en vie. Et il était encore en vie à la fin du rêve.

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j'ai fait un rêve dans lequel je me souviens qu'il y a des oiseaux. D'un seul coup, il y a, je sais pas, une dizaine d'oiseaux qui débarquent autour de moi. Il y en a un qui se pose vers moi. Je crois même qu'il se pose sur mon bras. Je regarde, je me dis que c'est qu'il doit pas aller bien, il doit chercher de l'aide. Donc je regarde un petit peu. Je me souviens que j'ai quelqu'un à côté de moi à qui je montre. Je dis, bah regarde, il va pas bien là, l'oiseau. Et je sais pas à quel moment du rêve ça bascule. Et ça devient un poisson. Un super joli poisson, noir et blanc, super beau. Et à partir de là, je dois maintenir ce poisson en vie. Et du coup, il va basculer d'un verre d'eau à une vraie mare. Et des fois, je me dis, ah mais mince, où est-ce qu'il est, mon poisson? Et je l'ai oublié et je me retrouve à chercher mon poisson et être sûr qu'il est encore en vie. Et il était encore en vie à la fin du rêve.

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j'ai fait un rêve dans lequel je me souviens qu'il y a des oiseaux. D'un seul coup, il y a, je sais pas, une dizaine d'oiseaux qui débarquent autour de moi. Il y en a un qui se pose vers moi. Je crois même qu'il se pose sur mon bras. Je regarde, je me dis que c'est qu'il doit pas aller bien, il doit chercher de l'aide. Donc je regarde un petit peu. Je me souviens que j'ai quelqu'un à côté de moi à qui je montre. Je dis bah regarde, il va pas bien là l'oiseau. Et je sais pas à quel moment du rêve ça bascule. Et ça devient un poisson. Un super joli poisson, noir et blanc, super beau. Et à partir de là, je dois maintenir ce poisson en vie. Et du coup, il va basculer d'un verre d'eau à une vraie mare. Et des fois, je me dis, ah mais mince, où est-ce qu'il est mon poisson? Et je l'ai oublié et je me retrouve à chercher mon poisson et être sûr qu'il est encore en vie. Et il était encore en vie à la fin du rêve.

J'ai fait un rêve dans lequel je me souviens qu'il y a des oiseaux. D'un seul coup, il y a, je sais pas, une dizaine d'oiseaux qui débarquent autour de moi. Il y en a un qui se pose vers moi. Je crois même qu'il se pose sur mon bras. Je regarde, je me dis que c'est qu'il doit pas aller bien, il doit chercher de l'aide. Donc je regarde un petit peu. Je me souviens que j'ai quelqu'un à côté de moi à qui je montre. Je dis, bah regarde, il va pas bien là, l'oiseau. Et je sais pas à quel moment du rêve ça bascule. Et ça devient un poisson. Un super joli poisson, noir et blanc, super beau. Et à partir de là, je dois maintenir ce poisson en vie. Et du coup, il va basculer d'un verre d'eau à une vraie mare. Et des fois, je me dis, mais mince, où est-ce qu'il est, mon poisson? Et je l'ai oublié, et je me retrouve à chercher mon poisson et être sûr qu'il est encore en vie. Et il était encore en vie à la fin du rêve.

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0: j'ai fait un rêve dans lequel je me souviens qu'il y a des oiseaux. D'un seul coup, il y a, je sais pas, une dizaine d'oiseaux qui débarquent autour de moi. Il y en a un qui se pose vers moi. Je crois même qu'il se pose sur mon bras. Je regarde, je me dis que c'est qu'il doit pas aller bien, il doit chercher de l'aide. Donc je regarde un petit peu. Je me souviens que j'ai quelqu'un à côté de moi à qui je montre. Je dis, bah regarde, il va pas bien là, l'oiseau. Et je sais pas à quel moment du rêve ça bascule. Et ça devient un poisson. Un super joli poisson, noir et blanc, super beau. Et à partir de là, je dois maintenir ce poisson en vie. Et du coup, il va basculer d'un verre d'eau à une vraie mare. Et des fois, je me dis, ah, mais mince, où est-ce qu'il est, mon poisson? Et je l'ai oublié. Et je me retrouve à chercher mon poisson et être sûr qu'il est encore en vie. Et il était encore en vie à la fin du rêve.
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Nous sommes au Moyen-Âge. Les lampadaires ne portent pas de pendu, mais la lune est éclatante. Je suis plein de félins dans l'angoisse environnante. Je rôde dans l'air. Tout espoir à inventer chaque jour est de marbre dans la nuit. J'en fais des maquettes, des plans, planètes, constructions, assemblages d'une inventivité festive, des futurs de fêtes foraines dans le vent à l'envers. Oh, la belle dans la bête, elle est ma création. Par romantisme, handicap, violence, oh la beauté, l'espoir du beau au creux de la haine, violence ethnique, sociale, religieuse, mon œuvre, l'étendard étendu droit contre l'horizon, oh espoir, nous sommes au Moyen-Âge. La terre est une terre de goulag, dans tous les sens, à tout extrême, l'abondance, béante, castrante, avide, vide, et le manque, à pleines dents. Épanouie dans l'horreur, la pauvreté jubilatoire a embouffé ses enfants.

La Terre est un goulag et nous sommes nos propres capots. Oh espoir, le bleu en retard. Faites la fête! Le bonheur dans le noir, oh alcool, drogue et autres féeries. Cris de joie dans les cimetières, rire d'amour sous les vautours. Oh joie dans le soir sorcier, prendre la mort par le bon bout. Et l'amour, la crème, le désir à la baguette. Oh les corps étreints dans le soir, la poudre en envol, les yeux, la mémoire, la poignée de ciel face au sel, la beauté attrapée, atteinte, étreinte, éteinte. Oh les cœurs dans le cendrier, dans le bleu en retard, le gris de la guerre, la cendre au combat, l'amour à bout de bras, la tradition. Oh les maquettes, les recettes, les usages, les codes à préserver, le langage face au ciel, le ciel plié en Dieu, mon Dieu, mon Dieu, le mien. Oh espoir, le désir, le pouvoir, posséder à qui l'on appartient, être l'esclave qui sait, le capot, souceur de déité et créateur de la méthode, responsable initiatique, charmant chaman, gardien dans ton cul de la tradition.

à l'aurore qu'est sublime l'horreur du monde. C'est à l'aurore que trousse le diable, à l'heure de la renaissance. Oh la fécondité, oh la baise dans le soleil, la rosée, les senteurs arrosées dans la claque matinale, les cris de joie dans la douleur renouvelée, les pas pressés et la lumière oblique. Quel élan sarcastique grise l'air en beauté. Les oiseaux crient colorés dans le ciel renaissant, et l'ouvrier se brosse les dents avec un air tragique. Le monde est magique.

renouvelé de la chaîne, l'amour chevalier du quotidien rampant, l'écrasement de la fugue nocturne, la salve dans le ventre mutin, haut le matin, des courages dressés vers le ciel, comme autant d'insolence d'humilier, d'élan candide, des transes de mortification romantique, érotique, des suicides pleins de vie. Oh l'orgie de frustration, oh le festin quotidien, le jour à la cuillère, il faut se le creuser. Oh l'enthousiasme contre le mur, la lutte éperdue, la guerre en soi, hors soi, la guerre saine après la guerre sainte, le combat amoral dans la beauté, le massacre jouissif de la vie, pour la survie. Oh la survie, sur la vie, l'élan vers l'idéal atteint, l'idéal par le pragmatisme, voilà l'idéaliste, le survivant. Le monde est magique.

j'ai fait un rêve dans lequel je me souviens qu'il y a des oiseaux. D'un seul coup, il y a, je sais pas, une dizaine d'oiseaux qui débarquent autour de moi. Il y en a un qui se pose vers moi. Je crois même qu'il se pose sur mon bras. Je regarde, je me dis que c'est qu'il doit pas aller bien, il doit chercher de l'aide. Donc je regarde un petit peu. Je me souviens que j'ai quelqu'un à côté de moi à qui je montre. Je dis bah regarde, il va pas bien là l'oiseau. Et je sais pas à quel moment du rêve ça bascule. Et ça devient un poisson. Un super joli poisson, noir et blanc, super beau. Et à partir de là, je dois maintenir ce poisson en vie. Et du coup, il va basculer d'un verre d'eau à une vraie mare. Et des fois, je me dis, ah mais mince, où est-ce qu'il est mon poisson? Et je l'ai oublié et je me retrouve à chercher mon poisson et être sûr qu'il est encore en vie. Et il était encore en vie à la fin du rêve.

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j'ai fait un rêve dans lequel je me souviens qu'il y a des oiseaux. D'un seul coup, il y a, je sais pas, une dizaine d'oiseaux qui débarquent autour de moi. Il y en a un qui se pose vers moi. Je crois même qu'il se pose sur mon bras. Je regarde, je me dis que c'est qu'il doit pas aller bien, il doit chercher de l'aide. Donc je regarde un petit peu. Je me souviens que j'ai quelqu'un à côté de moi à qui je montre. Je dis bah regarde, il va pas bien là l'oiseau. Et je sais pas à quel moment du rêve ça bascule. Et ça devient un poisson. Un super joli poisson, noir et blanc, super beau. Et à partir de là, je dois maintenir ce poisson en vie. Et du coup, il va basculer d'un verre d'eau à une vraie mare. Et des fois, je me dis, ah mais mince, où est-ce qu'il est mon poisson? Et je l'ai oublié et je me retrouve à chercher mon poisson et être sûr qu'il est encore en vie. Et il était encore en vie à la fin du rêve.

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0: L'arabe dispose de trois voyelles brèves. L'arabe
1: Del.
0: Dispose aussi de trois voyelles longues.
1: Ra.
0: Il n'existe pas d'infinitif en arabe.

j'ai fait un rêve dans lequel je me souviens qu'il y a des oiseaux. D'un seul coup, il y a, je sais pas, une dizaine d'oiseaux qui débarquent autour de moi. Il y en a un qui se pose vers moi. Je crois même qu'il se pose sur mon bras. Je regarde, je me dis que c'est qu'il doit pas aller bien, il doit chercher de l'aide. Donc je regarde un petit peu. Je me souviens que j'ai quelqu'un à côté de moi à qui je montre. Je dis bah regarde, il va pas bien là l'oiseau. Et je sais pas à quel moment du rêve ça bascule. Et ça devient un poisson. Un super joli poisson, noir et blanc, super beau. Et à partir de là, je dois maintenir ce poisson en vie. Et du coup, il va basculer d'un verre d'eau à une vraie mare. Et des fois, je me dis, ah mais mince, où est-ce qu'il est mon poisson? Et je l'ai oublié et je me retrouve à chercher mon poisson et être sûr qu'il est encore en vie. Et il était encore en vie à la fin du rêve.

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j'ai fait un rêve dans lequel je me souviens qu'il y a des oiseaux. D'un seul coup, il y a, je sais pas, une dizaine d'oiseaux qui débarquent autour de moi. Il y en a un qui se pose vers moi. Je crois même qu'il se pose sur mon bras. Je regarde, je me dis que c'est qu'il doit pas aller bien, il doit chercher de l'aide. Donc je regarde un petit peu. Je me souviens que j'ai quelqu'un à côté de moi à qui je montre. Je dis, regarde, il va pas bien là, l'oiseau. Et je sais pas à quel moment du rêve ça bascule. Et ça devient un poisson. Un super joli poisson, noir et blanc, super beau. Et à partir de là, je dois maintenir ce poisson en vie. Et du coup, il va basculer d'un verre d'eau à une vraie mare. Et des fois, je me dis, ah mais mince, où est-ce qu'il est, mon poisson? Et je l'ai oublié et je me retrouve à chercher mon poisson et être sûr qu'il est encore en vie. Et il était encore en vie à la fin du rêve.

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j'ai fait un rêve dans lequel je me souviens qu'il y a des oiseaux. D'un seul coup, il y a, je sais pas, une dizaine d'oiseaux qui débarquent autour de moi. Il y en a un qui se pose vers moi. Je crois même qu'il se pose sur mon bras. Je regarde, je me dis que c'est qu'il doit pas aller bien, il doit chercher de l'aide. Donc je regarde un petit peu. Je me souviens que j'ai quelqu'un à côté de moi à qui je montre. Je dis bah regarde, il va pas bien là l'oiseau. Et je sais pas à quel moment du rêve ça bascule. Et ça devient un poisson. Un super joli poisson, noir et blanc, super beau. Et à partir de là, je dois maintenir ce poisson en vie. Et du coup, il va basculer d'un verre d'eau à une vraie mare. Et des fois, je me dis, ah mais mince, où est-ce qu'il est mon poisson? Et je l'ai oublié et je me retrouve à chercher mon poisson et être sûr qu'il est encore en vie. Et il était encore en vie à la fin du rêve.

J'ai fait un rêve dans lequel je me souviens qu'il y a des oiseaux. D'un seul coup, il y a, je sais pas, une dizaine d'oiseaux qui débarquent autour de moi. Il y en a un qui se pose vers moi. Je crois même qu'il se pose sur mon bras. Je regarde, je me dis que c'est qu'il doit pas aller bien, il doit chercher de l'aide. Donc je regarde un petit peu. Je me souviens que j'ai quelqu'un à côté de moi à qui je montre. Je dis bah regarde, il va pas bien là l'oiseau. Et je sais pas à quel moment du rêve ça bascule. Et ça devient un poisson. Un super joli poisson, noir et blanc, super beau. Et à partir de là, je dois maintenir ce poisson en vie. Et du coup, il va basculer d'un verre d'eau à une vraie mare. Et des fois, je me dis, ah mais mince, où est-ce qu'il est mon poisson? Et je l'ai oublié et je me retrouve à chercher mon poisson et être sûr qu'il est encore en vie. Et il était encore en vie à la fin du rêve.

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j'ai fait un rêve dans lequel je me souviens qu'il y a des oiseaux. D'un seul coup, il y a, je sais pas, une dizaine d'oiseaux qui débarquent autour de moi. Il y en a un qui se pose vers moi. Je crois même qu'il se pose sur mon bras. Je regarde, je me dis que c'est qu'il doit pas aller bien, il doit chercher de l'aide. Donc je regarde un petit peu. Je me souviens que j'ai quelqu'un à côté de moi à qui je montre. Je dis bah regarde, il va pas bien là l'oiseau. Et je sais pas à quel moment du rêve ça bascule. Et ça devient un poisson. Un super joli poisson, noir et blanc, super beau. Et à partir de là, je dois maintenir ce poisson en vie. Et du coup, il va basculer d'un verre d'eau à une vraie mare. Et des fois, je me dis, ah mais mince, où est-ce qu'il est mon poisson? Et je l'ai oublié et je me retrouve à chercher mon poisson et être sûr qu'il est encore en vie. Et il était encore en vie à la fin du rêve.

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cet an de grâce de 1999, le Crew n'était plus. Les humains avaient finalement eu raison de lui. Voilà pourquoi ce que tu écouteras sur ce disque est antérieur à 1999. Oui, le Crew était mort. Mais la menuiserie, cette entité démoniaque, créatrice de sons, était toujours en activité. Toujours plus terrifiant.

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J'ai fait un rêve dans lequel je me souviens qu'il y a des oiseaux. D'un seul coup, il y a, je sais pas, une dizaine d'oiseaux qui débarquent autour de moi. Il y en a un qui se pose vers moi. Je crois même qu'il se pose sur mon bras. Je regarde, je me dis que c'est qu'il doit pas aller bien, il doit chercher de l'aide. Donc je regarde un petit peu. Je me souviens que j'ai quelqu'un à côté de moi à qui je montre. Je dis bah regarde, il va pas bien là l'oiseau. Et je sais pas à quel moment du rêve ça bascule. Et ça devient un poisson. Un super joli poisson, noir et blanc, super beau. Et à partir de là, je dois maintenir ce poisson en vie. Et du coup, il va basculer d'un verre d'eau à une vraie mare. Et des fois, je me dis, ah, mais mince, où est-ce qu'il est, mon poisson? Et je l'ai oublié. Et je me retrouve à chercher mon poisson et être sûr qu'il est encore en vie. Et il était encore en vie à la fin du rêve.

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J'ai fait un rêve dans lequel je me souviens qu'il y a des oiseaux. D'un seul coup, il y a, je sais pas, une dizaine d'oiseaux qui débarquent autour de moi. Il y en a un qui se pose vers moi. Je crois même qu'il se pose sur mon bras. Je regarde, je me dis que c'est qu'il doit pas aller bien, il doit chercher de l'aide. Donc je regarde un petit peu. Je me souviens que j'ai quelqu'un à côté de moi à qui je montre. Je dis bah regarde, il va pas bien là l'oiseau. Et je sais pas à quel moment du rêve ça bascule. Et ça devient un poisson. Un super joli poisson, noir et blanc, super beau. Et à partir de là, je dois maintenir ce poisson en vie. Et du coup, il va basculer d'un verre d'eau à une vraie mare. Et des fois, je me dis, ah mais mince, où est-ce qu'il est mon poisson? Et je l'ai oublié et je me retrouve à chercher mon poisson et être sûr qu'il est encore en vie. Et il était encore en vie à la fin du rêve.

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j'ai fait un rêve dans lequel je me souviens qu'il y a des oiseaux. D'un seul coup, il y a, je sais pas, une dizaine d'oiseaux qui débarquent autour de moi. Il y en a un qui se pose vers moi. Je crois même qu'il se pose sur mon bras. Je regarde, je me dis que c'est qu'il doit pas aller bien, il doit chercher de l'aide. Donc je regarde un petit peu. Je me souviens que j'ai quelqu'un à côté de moi à qui je montre. Je dis bah regarde, il va pas bien là l'oiseau. Et je sais pas à quel moment du rêve ça bascule. Et ça devient un poisson. Un super joli poisson, noir et blanc, super beau. Et à partir de là, je dois maintenir ce poisson en vie. Et du coup, il va basculer d'un verre d'eau à une vraie mare. Et des fois, je me dis, ah mais mince, où est-ce qu'il est mon poisson? Et je l'ai oublié et je me retrouve à chercher mon poisson et être sûr qu'il est encore en vie. Et il était encore en vie à la fin du rêve.

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j'ai fait un rêve dans lequel je me souviens qu'il y a des oiseaux. D'un seul coup, il y a, je sais pas, une dizaine d'oiseaux qui débarquent autour de moi. Il y en a un qui se pose vers moi. Je crois même qu'il se pose sur mon bras. Je regarde, je me dis que c'est qu'il doit pas aller bien, il doit chercher de l'aide. Donc je regarde un petit peu. Je me souviens que j'ai quelqu'un à côté de moi à qui je montre. Je dis bah regarde, il va pas bien là l'oiseau. Et je sais pas à quel moment du rêve ça bascule. Et ça devient un poisson. Un super joli poisson, noir et blanc, super beau. Et à partir de là, je dois maintenir ce poisson en vie. Et du coup, il va basculer d'un verre d'eau à une vraie mare. Et des fois, je me dis, ah, mais mince, où est-ce qu'il est, mon poisson? Et je l'ai oublié et je me retrouve à chercher mon poisson et être sûr qu'il est encore en vie. Et il était encore en vie à la fin du rêve.

j'ai fait un rêve dans lequel je me souviens qu'il y a des oiseaux. D'un seul coup, il y a, je sais pas, une dizaine d'oiseaux qui débarquent autour de moi. Il y en a un qui se pose vers moi. Je crois même qu'il se pose sur mon bras. Je regarde, je me dis que c'est qu'il doit pas aller bien, il doit chercher de l'aide. Donc je regarde un petit peu. Je me souviens que j'ai quelqu'un à côté de moi à qui je montre. Je dis bah regarde, il va pas bien là l'oiseau. Et je sais pas à quel moment du rêve ça bascule. Et ça devient un poisson. Un super joli poisson, noir et blanc, super beau. Et à partir de là, je dois maintenir ce poisson en vie. Et du coup, il va basculer d'un verre d'eau à une vraie mare. Et des fois, je me dis, ah mais mince, où est-ce qu'il est mon poisson? Et je l'ai oublié et je me retrouve à chercher mon poisson et être sûr qu'il est encore en vie. Et il était encore en vie à la fin du rêve.